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2: Bonjour à tous. Mission accomplie pour les Bleus. L'équipe de France de foot domine l'Irak 3-0 à Philadelphie pour son deuxième match de poule dans la Coupe du Monde. Les tricolores sont officiellement qualifiés pour les 16e de finale. Le capitaine Kylian Mbappé a inscrit un nouveau doublé et le ballon d'or Ousmane Dembélé a marqué le troisième but. Une rencontre marquée par une interruption de 2 heures et l'évacuation du stade à la mi-temps à cause des orages. L'actualité, c'est également la canicule qui touche la quasi-totalité du pays ce matin. Plus de 80 départements sont concernés par une vigilance. 54 sont en alerte rouge, 35 en orange. Et cette nuit encore, il a fait très chaud avec à 5h30, 29 degrés à Cholet, 28 degrés à Poitiers ou encore 26 degrés à Niort. Un épisode caniculaire qui perturbe fortement la vie scolaire. 1352 écoles et collèges ont été fermés hier dans le pays. Plus de 4000 autres ont aménagé leurs horaires selon le ministère de l'Éducation nationale. Et qui dit chaleur, dit aussi risque d'incendie. 28 départements sont désormais en risque élevé pour les feux de forêt. Et ce drame dans le Vaucluse, 2 enfants âgés de 2 et 4 ans ont été retrouvés morts hier après-midi dans la voiture familiale sur un parking à Carpentras. Selon les premiers éléments, ils se seraient enfermés dans le véhicule. Une enquête administrative ouverte, notamment contre un substitut du parquet d'Auch après la mort de Liana. C'est l'annoncé hier sur TF1 de Gérald Darmanin. Le garde des Sceaux a réagi après la publication du rapport d'inspection sur les dysfonctionnements dans cette affaire. Rapport qui pointe entre autres des erreurs individuelles. Il n'y aura pas de nouvelle enquête pénale autour du chlordécone. La cour d'appel de Paris a confirmé hier le non-lieu dans cette affaire. On le rappelle, ce pesticide a été utilisé aux Antilles en dépit des alertes sur sa nocivité. Il a été employé dans ces territoires jusqu'en 1993. Et puis elle était une figure de la chanson des années 80. Gesche Pathier, interprète du tube Étienne, est morte à l'âge de 80 ans. Excellent début de journée à tous.
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3: Bonjour à toutes et à tous, bienvenue sur Fréquencier, le matinal de Will. Je sens que vous n'avez pas bien dormi cette nuit. Bah, ça vous rassure, vous ne devez pas être les seuls. Hein, vu la chaleur, je crois que j'ai dormi. Alors, vu la chaleur cumulée avec le match de foot de l'équipe de France qui prend 3 plombes, alors je vous avoue, je n'ai pas regardé à 2h du matin. Je me suis couché quand j'ai vu que c'était trop long. Parce que quand on se lève tôt le matin, c'est pas compliqué. C'est compliqué pour aller travailler. Bon, résultat, ils ont gagné 3-0. Mais voilà, c'est dommage. Mais c'est dommage parce que j'ai pas vu le match entier. Donc ça cumulé aux chaleurs incessantes, et bien voilà, j'ai dû dormir allez, 3h30 j'ai dormi cette nuit, mais bon, c'est pas grave, j'ai la pêche quand même pour la matinale, vous inquiétez pas, j'ai toujours la forme. La forme de quoi, on ne sait pas, mais en tout cas j'ai toujours la forme. Il est 7h03, moi je suis ravi de vous accueillir dans la matinale ce matin jusqu'à 9h en direct sur le 97.9 FM, le DAB+, le Mans Agglomération et www.fréquence-ci.org en streaming pour écouter avec notre petit bébé player qui est trop mignon sur notre site internet. Et sur notre site internet, vous retrouvez bien sûr tous les interviews que vous entendez tous les jours sur nos ondes et les émissions des collégiens, lycéens, pour qui c'est bientôt la quille. Et puis, que certains sont déjà en stage, donc c'est fini hein, pour eux. Ils sont encore en stage à la fin de la semaine, les secondes notamment. Et puis, il y en a qui révisent encore. Hein. Il y a des épreuves du bac qui ont été repoussées hein, hier. On l'a pris à la cité scolaire Paul Scarron, qui ont été repoussées en début juillet cause canicule. Hein, voilà. C'est vrai que c'est pas cool de faire un oral alors qu'il fait 40 degrés, vous transpirez de partout. Enfin voilà, il faut pouvoir se concentrer si on a mal dormi. Voilà, donc c'est bien, c'est très bien de repousser un petit peu. Ça a un petit peu de stress encore un petit peu. Allez, pendant une semaine. Mais voilà, ça redonne du temps en plus supplémentaire pour réviser. Voilà, il est 7h04. Moi, j'ai rien à réviser en tout cas. Je sais ce que j'ai à faire et je le fais voilà avec plaisir. En tout cas, ce matin, ce mardi 23 juin, donc on fera l'éphéméride d'ici quelques secondes. La météo, évidemment, du jour et puis voilà les jours à venir. Hein, ça va. Il faut être patient. Encore 2-3 jours et ça va se calmer, ça va descendre et on pourra respirer. On verra ça tout à l'heure. Évidemment, l'horoscope du jour, la revue de presse, les offres d'emploi, la télé de Will pour voir s'il y a des trucs de bien ce soir, la téloche, et puis l'info insolite du jour. Ça, tout ça, c'est pour la première heure. Le flash à 8h réactualisé. Et puis, après le flash, on retrouvera C'est pas punk. Ça, c'est les trois fromages. C'est la chanson humoristique du jour. Le cover du jour, bah, c'est Renaud avec Miss Maggie. Et en fait, c'est pas Renaud, hein, c'est If Renaud Was the Punk. Voilà, c'est le groupe If Renaud Was the Punk. Alors, ça, c'est pas le cover du jour, c'est l'album de la semaine. Je vais y arriver. Charlotte Cardin, Pierre Lapointe, Il s'aime. Ça, c'est le cover du jour. Voilà. Et puis, on a deux remixes remix que j'ai trouvé ce matin, c'est Daddy Cool de Boney M et puis Bad Bunny et Don Miguelo avec Nuevo Yol. Voilà, tout ça, ça sent quand même un peu le soleil, les vacances malgré tout. C'est sûr que là, on va pas dire qu'on a pas assez de soleil. Donc, 7h05, c'est l'heure, il est l'heure, monseigneur, comme on dit, très bien. C'est parti pour cette éphémérite de ce mardi 23 juin. Bonne matinée.
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3: Alors j'ai mon ventilateur qui est à fond les ballons là, il est sur 3, je sais pas si vous l'entendez, hein. Bon, peut-être pas, là vous entendez peut-être la cloche, parce que, alors il y a mon ventilateur et il y a la porte qui est grande ouverte, parce que là actuellement je suis à 31 degrés dans mon petit studio, c'est super sympa, voilà, donc on en profite, bon voilà, il y a peut-être un petit peu de bruit parasite, bon c'est pas grave, c'est ça où je meurs, voilà, faut choisir. Donc nous sommes le mardi 23 juin, le soleil se lève à 5h47 ce matin, il se couche à 21h58, voilà, ça reste stable. On fête les Audrey aujourd'hui, bonne fête aux Audrey, aujourd'hui c'est la fête nationale au Luxembourg. C'est l'anniversaire de la grande duchesse Charlotte, et ce depuis 1921. Juin bien fleuri, vrai paradis. Juin bien fleuri, vrai paradis. Oui, bon, ça marche aussi. Le sage dit qu'à la Sainte-Audrey, mieux vaut suer que grelotter. Ah bah quand même, oui, ça c'est sûr. Sinon, il y aurait vraiment, vraiment un gros problème. Même si on a vraiment, vraiment un gros problème, quand même. Les anniversaires de nos amis célébrités qui fêtent son anniversaire aujourd'hui. On a la chanteuse Duffy. Voilà. Chanteuse anglaise, oui c'est ça, elle fête ses 42 ans, il y a pas mal de footballeurs aujourd'hui, d'anniversaire de footballeurs, voilà, Patrick Vieira par exemple, international français. Voilà, à la retraite, évidemment, il fête ses 50 ans. Notre Zinedine Zidane national, lui, fête ses 54 ans aujourd'hui. Pierre-Jean Chalencon, Chalençon, excusez-moi, j'ai buté sur son nom. Pierre-Jean Chalençon, animateur, brocanteur, napoléoniste à 16 heures, voilà, qui fête ses 56 ans. Aujourd'hui, l'excellent Yann Tiersen fête ses 56 ans, compositeur, bien sûr, de talent. On a également Jean Tigana, voilà, ancien international français, aussi. Lui fête ses 71 ans aujourd'hui, et voilà pour les anniversaires de nos amis célébrités. Si c'est le vôtre, un bon anniv, hein, évidemment. Je peux pas vous ramener gâteau là maintenant, mais bon, le cœur y est, comme on dit. Hein. Que s'est-il passé un 23 juin. Le 23 juin 1996, l'ancien premier ministre socialiste grec Andreas Papandreou succombe à une crise cardiaque à l'âge de 77 ans. Donc lors d'un coup d'état des colonels en 1967, il avait été emprisonné et contraint à l'exil. En 1974, il a fondé le PASOK, mouvement socialiste pan-hélénique, pas facile, hein, après la chute d'eau, pas facile à 7h08, après la chute d'une dictature militaire de 7 ans, il a dominé la vie politique de son pays pendant 15 ans. Pourtant, à trois reprises, son parti au pouvoir. Le lieutenant Colombo n'est plus en 2011. Peter Falk s'éteint à l'âge de 83 ans après avoir interprété ce personnage pendant plus de 35 ans. Nasser est élu président de l'Égypte en 1956. Décès de Boris Vian. En 1959, un brevet est accordé à l'inventeur Adolphe Sax pour le saxe, pour le saxophone, bien sûr, ouais, évidemment, en 1848. Et abolition de l'esclavage en Angleterre en 1772. Voilà pour cette éphémérite du jour. Il est 7h08 déjà. Oh là là, ça passe vite, on a bientôt terminé. Non, je plaisante, évidemment. Brenda Lee avec Jambalaya. Tout de suite.

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1: Alors les ventilos, la clim dans la voiture, tout ça c'est bien, mais ça commence, je pense que ça commence à m'attaquer ma voix un petit peu. Faut faire attention, hein, voilà, pas trop, point trop, n'en faut comme on dit. La météo ce matin, donc en fin de matinée, hein, parce que là on doit être à 26 à peu près ici à Sillé, entre 33 et 35 degrés, hein, rendez-vous compte. C'est incroyable, je repensais à ça, tiens. On voit en ce moment passer sur les réseaux sociaux, c'était, je sais plus pour quelle émission, Evelyne Delia qui présente la météo, elle fait une fausse météo, genre en 2050. Il ferait 40 degrés l'après-midi, voilà. Et ben on y est, hein, voilà. Donc on a la réalité a dépassé la fiction. Il faut faire quelque chose, je ne sais pas, mais en tout cas quoi, je suis pas, voilà. Mais en tout cas, on va droit devant, on le sait. 33 degrés donc ce matin pour Cyril Guillaume en fin de matinée, ainsi qu'à ma mère, c'est bon étable. 34 du côté du Mans, du côté également de Loué, de Écomo à 35 la maximale ce matin pour Oisé, la Flèche ou encore Sablé sur Sarthe. Quelques petits nuages, mais on peut les compter sur les doigts de la main. Alors Météo France annonce, je dis à chaque fois, hein, prenez l'info avec des pincettes, même si c'est Météo France, on annonce des orages en Sarthe cet après-midi. Ça va de Mamers, Bonnétable, Montfort-le-Génois, Le Mans, Écomo, Le Lude et le Château du Loir, Filaine-sous-Lucé et puis la Flèche. Ah, normalement, c'est des orages cet après-midi. Alors, la température qui reste quand même très élevée, hein, entre 38 et 41 degrés. 41 degrés, même sous les orages, ça c'est pour la Flèche. 40 degrés pour Sablé, 39 pour Le Mans ou Montfort-le-Génois, 38 pour Mamers et Ciel-Guillaume. Donc, au niveau des orages, je ne sais pas ce que ça va donner. Par contre, en soirée, a priori aussi des orages là, sur toute la Sarthe. Des températures qui vont être entre 32 et 34 degrés. Voilà, et la nuit, on sera dans les 27 degrés. Donc voilà, ça va être encore très chaud. C'est vrai que c'est compliqué quand il fait chaud la nuit, hein, pour récupérer. Hein. C'est surtout ça. Bon, on dort pas beaucoup et on est fatigué au travail. Hein. Voilà, moi, je dis, il faut plus de sieste les jours de travail, les jours de canicule. Enfin, je dis ça, je dis rien. Mercredi 24, mercredi entre 34 et 35 degrés. Donc on va presque dire que waouh, c'est bien en fait. Hein. Entre 34 et 35 degrés, les températures. 36 sur Le Mans quand même, hein, voilà, de mercredi matin. Et puis l'après-midi, c'est pareil, donc des orages a priori sur toute la Sarthe et des températures tout de même entre 38 et 41 degrés malgré les orages. Donc 38 pour le nord, 41 pour le sud, hein, notamment pour Sablé sur Sarthe, la maximale. Donc est-ce que ça rafraîchira dans la nuit? Je ne sais pas, en tout cas jeudi, allez, on continue jusqu'à jeudi, entre 34 et 35 degrés le matin, et l'après-midi entre 37 et 38, ça baisse, on perd quand même 3-4 degrés avec de nouveau des orages, hein, il y a pratiquement des orages tous les jours signalés par Météo France pour Mamers, Sillé, Loué, Rouézé et Sablé sur Sarthe jeudi matin, voilà, donc jeudi après-midi, pardon, et les températures quand même entre 37 et 38, mais ça redescend tranquillement, voilà, pour ce week-end, c'est pareil, on sera entre 28 le matin et 33, 34 l'après-midi. Voilà, ça va quand même redescendre avec toujours des orages aussi signalés vendredi après-midi. Donc on verra bien au jour le jour, comme on dit. Il est 7h14, voilà pour ce point météo que vous retrouverez aux alentours de 8h50-55. Pour l'instant, on va écouter Ramalamalamalamalamading-dong. C'est Rocky Sharp and the Replays. Ramalam, ding-ding-dong. Ramalamalamalamalamalamading-dong. 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
1: L'horoscope de ce 23 juin. Allez, on commence par les biaisés. Votre partenaire est de mauvais poil et cela vous agace. Mais ne tendez pas le bâton pour vous faire battre. Pratiquez plutôt l'humour et donnez-lui de la tendresse. Taureau, vous avez tendance à bouder un peu aujourd'hui, mais que cela ne vous empêche pas de rester performant dans votre travail, dans lequel vous gagnez à communiquer davantage. Gémeaux, en ce moment, vous pensez à ce que vous pourriez acquérir afin d'améliorer votre train de vie. Mais occupez-vous aussi de vos enfants ou, si vous êtes célibataire, de vos amours, ou de votre poisson rouge, que sais-je. Cancer, grâce à l'autorité naturelle qui émane de vous, vous pouvez faire valoir votre personnalité et votre créativité. Pensez tout de même à accorder un peu de temps à votre famille. Lion, votre vie intérieure devient préoccupante, mais vous devriez en parler avec votre entourage avant que cela ne tourne à l'obsession ou à l'illusion. Vierge, vous sortez souvent où le cercle de vos amis s'élargit. Si vous en avez les moyens, invitez-en quelques-uns au restaurant afin qu'ils sachent combien vous les appréciez. Surtout si vous payez le resto. Balance, que cette lune contrariante ne vous empêche pas de passer à une vitesse supérieure sur le plan social. Vous pouvez parvenir au but que vous étiez fixé le mois dernier. Scorpion, bien que la philosophie ou les voyages soient au centre de vos préoccupations, vous avez besoin de faire le point dans le calme et le silence. Sagittaire, vos amis vous boudent et vous se font rares. À vous de les recontacter maintenant que vos finances s'améliorent et que vous pouvez leur envoyer l'ascenseur. Hein, quel ascenseur ? Capricorne, depuis quelques jours, votre partenaire, vos collaborateurs sollicitent votre avis. Profitez-en pour leur demander de reconsidérer la place que vous occupez dans leur vie. Verseau, une formation ou un stage de perfectionnement peuvent vous permettre de monter d'un échelon sur le plan professionnel. Soyez disponible et serviable, ça vous changera un peu. Les Verseaux, Poisson, vous vivez en ce moment une période où les plaisirs et la créativité prennent une large place. Vous le vivez quelquefois dans le secret, mais vous le vivez intensément. Voilà pour cet horoscope de ce 23 juin, 7h18. Ah bah maintenant, il y a des... vous allez peut-être entendre des petites machines qui coupent l'herbe, là, ou je sais pas quoi. Je suis obligé, hein, voilà, de garder la porte ouverte, comme on dit, parce que sinon, je vais mourir. Qu'allons-nous écouter maintenant? Ah, les Ramones, Rock'n'Roll High School, ça fait du bien un petit peu par où ça passe.

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1: La revue de presse, on commence avec le Maine Libre ce matin, il est 7h21, justice, procès du château Belmar à Mamers, une défense qui indigne les plaignants, s'étend en page 4 à la une, à la canicule, hein, les Sartois endurent, hier 40,6 degrés ont été enregistrés, au Mans les trois prochaines journées s'annoncent aussi chaudes, sinon plus, c'est un numéro hein, qui est consacré en partie à cette canicule, avec des rubriques sur l'EHPAD, les établissements s'adaptent pour rafraîchir les résidents, les écoles, les parents doivent s'organiser pour garder leurs enfants, s'ils le peuvent, évidemment. Restauration des conditions difficiles derrière les fourneaux. Élevage des douches et des ventilateurs pour les animaux. Santé, pour l'instant, les urgences tiennent bon. Vaucluse, deux enfants retrouvés morts dans une voiture. Hier, on l'a pris. Et en une, toujours à Alonne, hier matin, le thermomètre affichait plus de 32 degrés à l'intérieur des appartements d'une barre d'immeubles dans le quartier de Chaoué. Le quotidien des locataires devient très compliqué. Au Mans, toujours plusieurs habitants évacués après un incendie important. C'est en page 7. En voile après la course automobile, Ferrari se lance dans la voile. Le constructeur italien construit un immense voilier inspiré de son hypercar vainqueur des 24 heures. Justice, affaire Liana, le parquet d'Auch visé par la mission d'inspection. En foot, le Portugal se porterait-il mieux sans son attaquant Cristiano Ronaldo? C'est la question qui est posée. Les gens sont ingrats quand même. Royaume-Uni, Keir Starmer démissionne, dit Burnham, aux portes de Downing Street. Voilà pour le Maine Libre ce matin. Ouest France, récit d'un jour de canicule historique dans l'Ouest hein, également. Et puis Marc Bloch, martyr de la résistance, entre au Panthéon. Plus de 40 degrés au thermomètre. Le centre-ville déserté, on parle du Mans évidemment. Et puis procès du château Belmar, le plaignant manque de rigueur. Et puis nouvel entraîneur pour le RC pour le Mans. Je ne vois pas ce qui est écrit. Pour le RC Le Mans, je ne vois pas bien ce qui est écrit. Donc voilà pour le Ouest de France ce matin. Je vais y arriver, c'est compliqué, hein, il est fatigué le Willy. 7h23, on va repartir évidemment en musique. Tiens, avec les chacals de Béthune, c'est pas sérieux.

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3: Les offres d'emploi, il est 7h26 dans la matinale. Donc c'est Triangle Intérim sur Le Mans qui recrute un chauffeur-livreur, donc homme ou femme, suite à une nouvelle commande client. Triangle Solution RH, Le Mans recherche un chauffeur-livreur donc pour Le Mans. 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Donc Triangle Intérim qui recrute, qui recherche chauffeur, livreur avec remorque, homme ou femme. Le campus des métiers Sainte-Catherine au Mans pour sa rentrée 2026. Vous souhaitez que vous rejoigniez leur formation si cela vous intéresse en esthétique, CAP esthétique cosmétique parfumerie, brevet professionnel esthétique cosmétique parfumerie et BTS aussi, la même chose, esthétique cosmétique parfumerie. Ils sont rue de Saint-Aubin au Mans, donc vous pouvez les contacter si cela vous intéresse, avoir plus de renseignements. 02 43 39 14 72 02 43 39 14 72 ou bien par mail CFA-du-milieu-du-6-CFP-ETS-Sainte-Catherine.fr CFA-CFP-ETS-Sainte-Catherine.fr. 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Donc ils sont basés au Mans. CPL Chalet Pliable Lauréard, basé à Champagné, donc cherche un agent d'atelier polyvalent, homme ou femme. 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Donc c'est du lundi au jeudi 8h, 12h30, 13h30, 17h30 et le vendredi 8h, 13h. 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Sous la responsabilité du chef d'atelier, vous participez activement à toutes les étapes de la vie, de la construction, hein, fabrication neuve, maintenance, révision, polyvalence technique. Vous devez être minutieux, autonome, polyvalent, avoir l'esprit d'équipe, hein, bien sûr. 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Est-ce qu'ils recherchent, je regarde si au niveau des au niveau des, voilà, c'est, non, il n'y a pas marqué, bon d'accord, au niveau des diplômes, mais non, il n'y a rien d'écrit. Bon, en tout cas, voilà, c'est des chalets, ou des constructeurs de chalets, je ne sais pas, tiens, tu construis des chalets, du côté de Champagné, pour ce CDD à partir du 1er septembre jusqu'au 18 décembre. Voilà pour les offres d'emploi. Qu'allons-nous écouter maintenant? J'ai les Crystals avec Dadou Run Run. Il est 7h29 sur Fréquence 6. Vous entendez pas? Moi si, mais pas vous.

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1: 7h31 dans la matinale sur Fréquence. Nous sommes ensemble jusqu'à 9h en direct ici depuis le télécentre place de la REP. Il fait beau, il fait trop chaud, mais on va s'habituer. Il va falloir, hein, de toute façon, il va falloir qu'on prenne le taureau par les cornes et puis voilà, qu'on aille voir ce qui se passe du côté de nos amis espagnols, marocains, voilà, tous ces pays qui, eux, sont habitués hein, maintenant à cette chaleur. Ben voilà, il va falloir qu'on s'y mette aussi. Si j'étais sage-femme ce soir sur France 5 à 21h05, documentaire d'1h30 de Lorraine Canaillé. Pour certaines mères, donner la vie est synonyme de joie. Pour d'autres, de parcours du combattant ou d'instant le plus risqué de leur vie. Dans bien des cas, une sage-femme accompagne ce premier instant. Sidonie Bonnec, journaliste et mère de deux enfants, part en immersion dans un métier essentiel en France, au Sénégal, au Guatemala et au Népal pour comprendre ce que la naissance révèle de nos sociétés. D'un pays à l'autre, les contextes varient radicalement, mais une même réalité demeure, les mêmes peurs, les mêmes urgences, les mêmes émotions au moment d'accueillir la vie. Si j'étais sage-femme, c'est ce soir sur France 5 à 21h05. Amérique, qui es-tu ? Une histoire de la mentalité des États-Unis, épisode 1. Donc c'est un documentaire sur Arte ce soir de 50 minutes de Winfried Holzner. Le 4 juillet 1776, les États-Unis déclarent leur indépendance et deviennent une nation fondée sur un idéal de liberté. Celui-ci s'incarne notamment à travers la conquête de l'Ouest, considérée comme une terre fertile, où la limite entre civilisation et sauvagerie doit être sans cesse repoussée. Autre pilier de l'identité américaine, le christianisme, et plus particulièrement le puritanisme, la traversée de l'Atlantique étant perçue par les colons comme le nouvel exode du peuple élu. Ce récit contribue au déni des violences exercées sur les populations indigènes, victimes de génocide. Un deuxième péché originel vient s'y ajouter l'esclavage qui débute en 1619. L'égalité proclamée dans la déclaration d'indépendance ne concerne en effet que les hommes blancs. Voilà ce soir résumé Amérique. Qui es-tu ? Une histoire de la mentalité des États-Unis. C'est l'épisode 1 sur Arte ce soir à 21h. Nous sommes Taïwan, autre documentaire sur la chaîne parlementaire de 53 minutes de Pierre Aski et Camille. Le Pomlek, situé à seulement 130 km des côtes chinoises, Taïwan symbolise les tensions qui existent entre deux mondes. Mais si l'île est connue pour résister à la Chine communiste, son identité ne se résume pas à ce combat. Parmi ses singularités, une population cosmopolite de 24 millions d'habitants qui a su résister à sa manière aux envahisseurs successifs depuis 4 siècles, espagnols, hollandais, mandchous ou encore japonais. Cette société lutte aujourd'hui activement en faveur de la préservation de la démocratie à l'opposé des valeurs totalitaires de sa voisine chinoise. Nous sommes Taïwan sur la chaîne parlementaire ce soir à 20h38. Et puis on a aussi Marc Bloch au Panthéon, c'est sur France 2 ce soir, donc ce 23 juin, 82 ans après son assassinat par la Gestapo en 1944, l'historien résistant Marc Bloch entre au Panthéon accompagné de son épouse Simone Bloch, née Vidal. Décidée par le président de la République, cette panthéonisation honore l'œuvre, l'enseignement et le courage d'un éminent savant qui a renouvelé en profondeur l'historiographie française et fut aussi un grand résistant qui a donné sa vie pour que la France redevienne libre. France Télévisions mobilise ses équipes pour faire vivre aux Français cette cérémonie nationale présidée par le président de la République, raconter et célébrer Marc Bloch et mettre en lumière son héritage qui rappelle à toutes les générations que comprendre et interroger l'histoire est une exigence pour éclairer le présent et s'inscrire dans les valeurs républicaines. C'est sur France 2 ce soir à 20h35. Pour ceux qui suivent, il y a Koh-Lanta, je crois que c'est la finale, hein, il me semble, je suis pas sûr, mais je crois, à 21h10. Ou la presque finale, je sais pas, je suis plus. Donc c'est sur TF1. Et puis on a également du foot. Je cherchais Portugal, Ouzbékistan sur M6. Hein, le Portugal qui doit se qualifier absolument Coupe du Monde. Donc c'est la deuxième journée du groupe K. C'est celui à 21h50 d'Angleterre, Ghana. Donc également du groupe L. Et puis on a le fantôme de Canterville. Ça c'est pour la chaîne Gulli ce soir à 21h50. Un film d'animation. Et puis Camping Paradis pour ceux qui regardent, ça c'est sur TF1, série film, ceux qui suivent également. Il y a du basket aussi, le Betclic Elite, c'est Paris-Monaco, c'est le cinquième match de la finale. Voilà donc sur la chaîne L'Équipe, voilà pour la télé de Will de ce soir, 7h36. Un petit Creedence Clearwater Revival avec Fortunate Son, c'est tout de suite sur Fréquence 6.

Fortunate Son, Creedence Clearwater Revival. 7h38 sur Fréquence I. On va poursuivre avec l'info insolite du jour. Je n'ai pas prêté attention aux autres. L'accouche de son premier enfant sur une plage en 52 minutes. Voilà. Une femme de 29 ans a donné naissance à son premier enfant alors qu'elle partageait un pique-nique avec sa famille sur une plage à Jarzé Village dans le Maine-et-Loire ce dimanche 14 juin. Elle devait accoucher le 6 juillet prochain, mais son bébé en a décidé autrement. Cette femme de 29 ans donc a donné naissance à son premier enfant lors d'un pique-nique traditionnel sur une plage d'un étang dans le Maine-et-Loire. Mais les contractions ont commencé à s'intensifier alors qu'elle déjeunait sur la base de loisirs de Malaguet à Jarzé Village. Il était alors 16h38. Elle a perdu les os sur la plage. Quand le travail a commencé, je me suis mise dans ma bulle. Je n'ai pas prêté attention aux autres, a souligné la maman à le confrère de Ouest France. Le couple avait déjà eu une alerte la veille. Il avait dû se rendre à la maternité car les contractions avaient débuté. La femme avait été autorisée à quitter l'établissement de santé après avoir été auscultée. On m'a dit que j'irais jusqu'au bout. On a continué notre vie, a-t-elle indiqué. Par précaution, elle avait apporté sa valise avec ses affaires prévues pour l'accouchement au pique-nique. Voilà, faut être prévoyant. À 16h50, elle perdait les os à 17h10, les pompiers arrivaient à 17h30, le bébé naissait, a expliqué le papa, nos confrères toujours du Ouest France, en trois poussées, il était sorti, a confirmé la femme. Le nouveau-né et la maman ont ensuite été transférés par les pompiers au centre hospitalier universitaire d'Angers. La famille a déjà prévu de retourner à la base de loisirs pour le présenter aux salariés qui les ont soutenus durant l'accouchement. Voilà, c'est une belle histoire bien sûr. Oui, ça peut arriver, hein, voilà, on peut penser que ça va tenir jusqu'en juillet, mais voilà, apparemment. Voilà, et peut-être la chaleur aussi hein, qui a fait que le bébé avait envie de prendre l'air un petit coup. Voilà pour la petite info insolite. Hein, on a souvent des histoires comme ça, des accouchements dans le train, heureusement, ou des choses comme ça, dans les avions, mais au moins, heureusement, ça se passe bien de nos jours. Enfin, voilà, la plupart du temps. 7h40, voilà pour l'info insolite du jour. Serge Reggiani, il suffirait de presque rien. Et c'est tout de suite.

0: Georges Gianni, il suffirait de presque rien. Il est 7h42 déjà. Dans cette matinale, on avance. Attends qu'on recule pas, c'est déjà pas mal. Donc 7h42, on va maintenant écouter la capsule de Ciné-Sillé. Donc c'est le film qui vous est proposé vendredi et dimanche à la salle Léon Bénardeau par Cinéambule et la mairie de Ciel-Guillaume. Donc cette capsule est réalisée par Zach, qui était stagiaire la semaine dernière avec Arthur et Lilian, qu'on écoutera dans l'agenda tout à l'heure. Il était donc un stage de seconde et donc c'est lui qui a enregistré cette capsule donc la semaine dernière pour ce film qui vous est proposé ce week-end à la salle Léon Bénardeau de Ciel-Guillaume, Cocorico 2.
1: Bonjour à toutes et à tous, bienvenue dans le Ciné-Sillé, la rubrique qui vous présente le film qui vous est proposé à la salle Léon Bénardeau de Ciel-Guillaume. Et cette semaine, le film qui est en projection est Cocorico 2. C'est une comédie française d'1h31, réalisée par Julien Hervé, avec Christian Clavier, Didier Bourdon et Sylvie Testu. Après avoir découvert la vérité sur leurs origines, grâce à des tests ADN aux résultats pour le moins surprenants, les Bouvier Sauvages et les Martins décident d'enterrer l'âge de guerre pour organiser le mariage de leur enfant. Mais c'était sans compter sur un imprévu de taille. Un cousin de Frédéric a été retrouvé grâce au test, révélant que le résultat a été erroné. Les deux familles vont découvrir que leurs ancêtres n'ont pas fini de les surprendre. On écoute tout de suite la bande-annonce.
2: Je lève mon verre à notre mariage, sans histoire et sans engueulade.
3: Ça ne viendra pas de nous.
4: Hein. Oh, pas de nous non plus. Hein.
5: Frédéric, on est correct avec les Martins.
6: On est gentil avec les Bouvier Sauvages.
5: Même avec Gérard.
7: Mais même avec Gérard.
8: C'est le laboratoire. Je vous appelle parce qu'il y a une personne qui a plus de 60% d'ADN en commun avec vous. C'est votre cousin.
9: Je pensais que c'était amusant qu'on aille tous les deux voir qui est ce cousin.
4: Les tests ADN, la dernière fois, ça vous a pas vraiment réussi. Ça.
10: Les Bouvier Sauvages sont quand même une grande famille française depuis
11: très très très longtemps.
12: Pour être précis,
13: votre cousin n'est pas totalement français.
10: Ah bon?
13: Votre cousin est turc.
10: Quoi?
13: Sort.

0: Mais non, non, non.
1: Rien ne doit gâcher le mariage. T'as entendu les enfants?
0: Vous voulez réessayer?
2: Non.
1: Ça part commencer avec le test ADN.
2: Oh, mais non.
3: Petit cachotier, mais pourquoi vous ne m'avez pas dit ça?
2: Quoi, qu'est-ce qu'il y a? Oh, putain.
4: Ouf. Bonjour, c'est Mehmet.
2: C'est quoi?
5: Projection le 26 juin à 20h30 et le 28 juin à 18h. Je vous rappelle que ce film vous est proposé par Cinéculture et Cinéambule pour un tarif unique de 5€ avec une carte de fidélité gratuite qui vous permet de bénéficier d'une place gratuite au bout de 10 entrées. Ce ciné-ciné se termine et je vous dis à la semaine prochaine.
6: Alors non, ce ne sera pas la semaine prochaine, parce qu'il est parti dans un autre stage, notre petit Zach, Lilian et voilà, Arthur. Donc Lilian qui est encore en stage à la radio. Voilà, c'est 15 jours hein, de stage, évidemment, en seconde. 7h46 sur Fréquency et les Kings avec You Really Got Me, c'est tout ce qu'on écoute tout de suite.

0: ça, ça fait du bien aussi. Les Kings, You Really Got Me. On s'endort pas, allez, 7h49. Petite gymnastique des paupières. Allez, allez, on y va. C'est pas très compliqué. Allez, paupière droite, voilà, 2-3 fois. Paupière gauche, 2-3 fois. Les deux en même temps. Et ben voilà, ça y est, vous avez fait votre gym du jour. On peut pas trop en faire, hein, s'il y a la canicule. Donc faut pas non plus exagérer. Voilà, donc c'est bon, vous avez fait votre gymnastique. Et puis vous êtes bien réveillé, vous êtes en forme. Donc ce matin, même si vous voyez, les nuits sont un peu compliquées. Allez, on fait avec. 7h49, on va écouter maintenant du coup l'agenda de nos stagiaires de la semaine dernière. Hein, donc, et alors, je voulais rappeler aussi qu'ils avaient réalisé. Ils n'ont pas chômé, hein, pendant cette semaine. On pourrait croire, mais non, ils n'ont pas chômé. Arthur, Lilian et Zach, ils ont fait une émission qui s'appelle l'entre-trois des stagiaires, parce que c'est l'entre-deux, mais comme ils sont trois, ils ont choisi l'entre-trois. Une émission, voilà, qu'ils ont réalisée, que vous pouvez écouter sur notre site internet. Hein. Donc voilà, ça parle de tennis de table, de Formule 1, des 24 heures du Mans, petit débat en fin d'émission à propos de la place du sport chez les jeunes. Voilà, donc vous pouvez retrouver leur émission. Et puis là, ils ont réalisé donc la semaine dernière également l'agenda de la semaine, de ce qui se passe cette semaine et ce week-end notamment sur Sillé et ses environs. Un agenda non exhaustif, hein, évidemment, puisque sinon il durerait au moins une demi-heure. Alors, j'exagère un peu, mais en tout cas, il serait beaucoup plus long. Donc on écoute ça tout de suite, l'agenda.
1: Bienvenue sur cet agenda qui recense les événements sur Sillé et ses environs. On débute avec la

0: médiathèque de Ciel-Guillaume qui vous propose des lectures en plein air au lac de Sillé le mercredi 24 juin 2026 de 14h à 16h à l'occasion de la 12e édition de la manifestation nationale Partir en livre qui se déroulera du 17 juin au 19 juillet 2026. Il y aura notamment une séance de compte à partir de 5 ans à 15h le mercredi 24 juin, le 1er, 8 et 15 juillet. Rendez-vous donc près de la maison du tourisme au lac de Cocoplage à Ciel-Guillaume pour une pause littéraire. Pour plus d'informations, rendez-vous sur le site de la médiathèque médiathèque-sillé-le-guillaume.fr.
1: Ce samedi 27 juin, nous vous invitons à assister à l'exposition Atelier d'art à Montreuil-le-Chétif qui aura lieu de 10h à 18h à la salle polyvalente. Nous retrouverons aussi à midi un vernissage organisé par des artistes qui vous attendent avec impatience.
2: À Conly, nous retrouvons des ateliers scientifiques pour découvrir la biodiversité. Au menu, vous attendent l'observation de différentes espèces, leur mode de vie et la compréhension de leur fonctionnement dans les milieux naturels. Organisé par le Pays du Mans et animé par la LPO Sarthe, rendez-vous au pôle intercommunal à Conly le mercredi 24 juin de 14h à 16h30. Inscription obligatoire disponible sur le site de Conly, conly.fr.
0: En association avec la 4CPS et le Pays du Mans, vous pouvez notamment retrouver une activité création du futur kit événement zéro déchet. Après une première enquête menée auprès des associations, deux réunions d'échange sont proposées afin de présenter les retours recueillis et définir ensemble le contenu de ce futur kit. Vaisselle réutilisable, bâches, panneaux de signalétique, bacs de tri, etc. Rendez-vous le jeudi 25 juin de 18h à 20h à la salle du foyer récréatif Maurice Thermot à Ciel-Guillaume et le lundi 29 juin de 18h à 20h au pôle intercommunal de la 4CPS à Conly. La participation est libre et sans inscription. Pour plus d'informations, veuillez contacter la 4CPS via leur adresse mail assistant.environnement@4cps.fr ou par téléphone au 02 43 52 12 70.
1: Toujours avec la 4CPS, nous pouvons retrouver un grand village inclusif à l'occasion de l'inauguration des balades de Chico. Vous pourrez y retrouver des stands sur le handicap, le sport, la culture, la solidarité, l'environnement, le bien-être et l'amélioration du quotidien. Des associations pourront vous proposer des stands à but informationnel, des animations et ateliers participatifs et pour finir, des ventes de créations ou objets au profit de leurs associations. La participation est gratuite et pour tout le monde. Venez y participer à Conly au plan d'eau, dimanche 28 juin de 11h à 17h. Plus d'informations, rendez-vous sur le compte Facebook Les Balades de Chico.
2: À Sainte-Suzanne-et-Cham, vous pouvez y retrouver la balade comté familiale, balade où, en même temps de découvrir les paysages sublimes à chaque arrêt, Anita vous contera un récit des plus féeriques et vous transportera dans un monde fantastique. Ce voyage vous emmènera à partir de 4 ans sur réservation. Rendez-vous au parking du Tertrugan à Sainte-Suzanne à partir de 9h55 pour un départ prévu à 10h. Cette balade à pied de 2 à 3 km entrecoupée de pauses comptées sera au prix de 10€ tarif unique pour un groupe de 20 personnes maximum. Je rappelle notamment que ce circuit n'est pas adapté pour les personnes à mobilité réduite et pour les poussettes. Pour plus d'informations, rendez-vous sur le site Coevent.
0: Le 27 juin à Baie, au terrain près de la salle polyvalente rue de Normandie, se déroulera le festival des Baldifolies. Il regroupera 35 groupes, soit plus de 1000 musiciens, au programme musique funk, jazz orchestre, symphonique et plus encore. De petites surprises seront présentes. Pour plus d'infos, rendez-vous sur le site de Coevent.
1: Ce week-end va annoncer la fête de la musique. Voici les villes qui la fêteront entre le 22 juin et le 28 juin. Le vendredi 26 juin à 20h, Coulon-sur-Gier, parking de la salle de la gare. Le dimanche 28 juin à midi, Paris-le-Paulin-le-Pré-Bignon.
2: Concernant les lotos, il n'y aura qu'un cette semaine dans les environs. Nous avons le loto organisé par la cité scolaire Paul Scarron le samedi 27 juin. Ouverture des portes à 18h et début du loto à 20h. Cette soirée, animée par Pascal Tison à la salle Maurice Thermot de Ciel-Guillaume. À gagner, électroménager, valise surprise, place de parc d'attractions et bien plus encore, mais surtout des bons d'achat. De 800€, 200€ ou encore 200€. Je rappelle qu'un carton coûte 3€, les 3 cartons 8€ et les 12 cartons 20€. Il y aura buvette et restauration sur place. Je rappelle que ce loto est organisé le samedi 27 juin à 20h. Pour plus d'informations, rendez-vous sur agenda-loto.net.
0: C'est donc la fin de cet agenda. Je vous rappelle quand même de vous hydrater face à la canicule présente. N'oubliez pas non plus d'avertir votre famille et de prendre soin des personnes âgées. Et nous, on vous dit à la semaine prochaine.

pour cet agenda de cette semaine sur Sillé et ses environs. N'hésitez pas à vous renseigner, bien sûr. Il y a beaucoup d'autres événements en même temps. Et puis la canicule sera terminée normalement, peut-être des orages par contre. Alors on a le choix entre est-ce qu'on préfère la canicule ou est-ce qu'on préfère les orages et la pluie. Voilà. Au début, on aime bien l'un et après on aime plus, après on aime bien l'autre. Voilà, ça dépend. À petite dose, comme on dit. Hein, voilà, ce soleil, il est gentil, c'est pas le problème, mais à petite dose. Hein. 7h56 en tout cas, voilà, faites attention, bien sûr, pensez à vous hydrater. Et puis voilà, comme est dit dans cet agenda aussi. Enfin voilà, faire attention et aux familles et surtout aux personnes âgées de votre entourage. 7h56, Rod Stewart, Baby Jane, c'est ce qu'on va écouter maintenant. Et puis on se retrouve après le flash de 8h réactualisé pour cette deuxième heure dans la matinale de Will et sur le 97.9 FM et puis sur le DAB+, la radio numérique sur le Mans Agglomération et sur notre site internet www.fréquence-ci.org. Allez, on écoute Rod Stewart, Baby Jane, on se retrouve juste après le flash de 8h.

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1: Bonjour à tous. La canicule s'est déjà bien installée en France. Les températures à l'aube ont atteint 28 degrés à Poitiers, 27 à Biscarrosse ou encore 24 à Paris. Et elles devraient continuer à grimper. Plus de 80 départements sont concernés par une vigilance. 54 sont en alerte rouge, 35 en orange. Plus de 90% de la population française est ainsi exposée à des chaleurs extrêmes et exceptionnelles. Et le record de température moyenne pourrait être dépassé cette semaine. Et face à cet épisode caniculaire appelé à durer, Sébastien Lecornu doit présider une nouvelle cellule interministérielle de crise dans la matinée. Elle aura lieu au ministère de l'Intérieur en présence des ministres concernés. La chaleur qui est à l'origine de drames, une vingtaine de personnes sont ainsi mortes noyées depuis samedi. C'est ce qu'avance ce matin la ministre des Sports Marina Ferrari. Et puis dans le Vaucluse, deux enfants âgés de 2 et 4 ans ont été retrouvés morts hier après-midi dans la voiture familiale sur un parking à Carpentras. Dans le reste de l'actualité, un nouveau mouvement de grève dans plusieurs établissements publics aujourd'hui. Les agents de l'ADEME, de l'Office français de la biodiversité ou encore de Santé publique France sont appelés à cesser le travail aujourd'hui. Ils dénoncent le projet de loi qui prévoit une réorganisation totale de ces agences. Les syndicats parlent d'un démantèlement. Décision attendue aujourd'hui dans l'affaire Frédéric Péchier. La cour d'appel du Rhône doit statuer sur la demande de remise en liberté de l'ex-anesthésiste bisontin. On le rappelle, il a été condamné à la perpétuité en décembre dernier pour 30 cas d'empoisonnement, dont 12 ayant entraîné la mort. Sa défense plaide sa sortie de prison avant son procès en appel. Et puis en football, une très longue soirée, mais la qualification en poche pour les Bleus. L'équipe de France a dominé hier l'Irak 3-0 à Philadelphie pour son deuxième match de poule dans la Coupe du Monde. Avec ce nouveau succès, les tricolores sont officiellement qualifiés pour les 16e de finale. Le troisième rendez-vous de cette phase de poule pour l'équipe de France sera face à la Norvège vendredi soir à 21h. Et puis on notera la victoire tout à l'heure de l'Algérie sur la Jordanie à 2-1. Excellent début de matinée à tous.
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Johnny Hallyday, 100% sur Fréquency à 8h06. On poursuit, on reprend la suite de cette matinale jusqu'à 9h ensemble en direct ici depuis le Télécentre Place de Rep. Assis et le Guillaume, on va passer à un autre style. On va écouter les trois fromages, c'est pas punk. Ça, c'est la chanson humoristique du jour. On se retrouve juste après.

Ah bah non, c'est pas punk ça. Voilà, c'était les trois fromages avec C'est pas punk. Sur fréquence sciée, on va maintenant... Où j'ai mis mon petit cachemire. Il est passé où, mon petit cachemire? Bah, il est parti, mon petit cachemire. Parce qu'on a encore du temps avant de passer... alors, je vais le retrouver. Avant de passer à l'interview du jour, donc, je ne retrouve plus. Où est-ce qu'il est passé? C'est bizarre. Vite, je le recherche. Bah non, bah, ça marche pas. C'est bizarre, ça. Qu'est-ce qui se passe? Bon, je vais passer une autre chanson, c'est pas grave. Allez, on va mettre Sweet Child O' Mine des Guns N' Roses. On se retrouve juste après avant l'interview du jour.

0: Axl Rose et les Guns N' Roses, Sweet Child of Mine. Ça fait longtemps que je n'avais pas écouté celle-ci. 8h14, on écoutera Cachemire avec Mouskache juste après l'interview du jour. On va parler de la 20e montée historique du Montaigu, voilà, qui va avoir lieu donc cette année, le 28 juin. Donc on a reçu Jean-Yves Péan pour nous parler de cette édition, hein, la 20e montée historique du Montaigu. On écoute l'interview tout de suite, on se retrouve juste après. Ou pas. Bonjour à toutes et à tous, nous sommes en compagnie de monsieur Péan. Jean-Yves, bonjour.
1: Bonjour.
0: Alors, vous êtes vice-président de l'association MHM Montaigu. Est-ce que vous pouvez nous présenter rapidement, si on commence à la connaître, votre association?
1: Oui, tout à fait. Donc, MHM Montaigu, déjà, ça veut dire montée historique du Montaigu. Le Montaigu, c'est une course de côte moto, non chronométrée. Donc, le parcours, ça démarre de baie. Et ça monte à la chapelle du Montaigu, 4,2 km. Donc ça fait 20 ans qu'on réorganise cet événement, donc en version historique, non chronométrée, pour des motos des années 80.
0: D'accord, uniquement des motos des années 80. Ça va de 80 à combien ça peut aller?
1: Alors ça va de plutôt un petit peu avant, des années 70 jusqu'à 87 maximum.
0: D'accord.
1: Pour pouvoir y participer.
0: D'accord, super. Donc là, vous m'avez dit, c'est la 20e édition, c'est ça?
1: C'est la 20e édition, oui, tout à fait.
0: Combien de personnes dans votre association pour gérer tout cet événement?
1: Alors, dans le bureau, on est une douzaine, et sur l'événement, on est à peu près 80, quoi.
0: D'accord, très bien. Donc là, on l'a dit, ça va avoir lieu le 28 juin, donc la 20e montée, et c'est à Baie-en-Bers, hein, voilà, donc en Mayenne. Hein. Donc il va se passer beaucoup de choses encore cette journée, comme d'habitude, j'ai envie de dire. Est-ce qu'on peut détailler un peu le déroulement de cette journée?
1: Tout à fait. Donc déjà, ça va démarrer le samedi pour nous, les bénévoles de l'association. Donc la mise en place de la piste. Hein, donc il faut sécuriser, mettre les stylets, les pneus, les ballots de paille et toute la sécurité, les barrières, autres.
0: Bien sûr, et c'est du travail.
1: Oui, ça c'est pas mal de travail. Ouais, et surtout qu'il risque de faire chaud.
0: Oui.
1: Et ensuite. Le samedi après-midi, on a les contrôles techniques des motos.
0: D'accord.
1: On vérifie principalement la sécurité, les freins, les pneus, l'état général des motos pour s'assurer qu'elles sont bien en état de rouler. Le samedi soir, on organise un apéro convivial avec tous les pilotes et les accompagnants. Donc on a une petite particularité pour ce moment convivial. On invite les gens qui viennent à nous amener une petite spécialité de leur région, puisqu'il y a des gens qui viennent un peu partout en France, quoi.
0: Oui, c'est ça, c'est ce que j'allais vous demander. Si ça venait un peu de partout, les amoureux, forcément, hein, des anciennes motos, ils doivent venir d'un peu partout en France, hein, pas seulement de Mayenne et de Sarthe.
1: Oui, oui, principalement du Grand Ouest, maintenant. Après, on a, par exemple, des pilotes qui viennent de Lyon, il y en a qui viennent de Royan, il y a des gens qui font des bornes pour venir rouler quand même.
0: Mais oui. Et après, il y a pas mal de départs, hein, c'est ça, hein, dans la journée du dimanche.
1: Alors oui, dans la journée donc du 28, hein, du dimanche, que ça démarre vers 8h30 le matin. Il y a deux séries, puisqu'on est quand même 90 motos et 5 sidecars. Donc les motos partent une par une toutes les 30 secondes à peu près. Donc en général, on fait deux montées le matin et deux à trois suivant le déroulement de la journée l'après-midi, quoi.
0: Donc là, ça va de, je vois, de 8h45 à 16h, quoi. C'est ça?
1: C'est ça, à peu près, ouais.
0: Je vois qu'il y a une parade auto classique aussi vers 11h45, c'est bien ça?
1: Tout à fait, oui. On a mis en place cette parade depuis 2 ans maintenant. C'est la même chose que pour les motos, à savoir que c'est des voitures classiques, donc plutôt pareil, hein, des années 60, 80, 90. Et là, c'est sous format parade, hein, c'est-à-dire que les voitures partent toutes en groupe, gentiment pour faire la parade sur toute la montée de la côte.
0: D'accord, donc on le rappelle, la course est gratuite pour le public, c'est ça?
1: Oui.
0: Et puis là, les inscriptions sont closes pour les pilotes. C'est avant le 15 juin.
1: Oui, les inscriptions sont closes pour les pilotes. Et donc, cette année, pour la 20e, on a un pilote de légende qui va venir rouler avec nous. C'est monsieur Jean-Claude Chemarin qui a été champion du monde d'endurance.
0: Super.
1: 1982, qui a gagné 4 bols d'or, qui a gagné 3 fois les 24 heures du Mans.
0: Ah oui.
1: Donc oui, c'est une pointure de moto, des événements classiques en France, quoi.
0: D'accord. Donc, je vois qu'il y a un programme qui sera mis en vente pour 2 euros, voilà, pour récupérer un petit peu d'argent aussi,
1: Oui, parce que, effectivement, comme c'est un événement gratuit, il faut bien qu'on récupère un petit peu de tout pour faire tourner la boutique, comme on dit.
0: Évidemment, bah oui. Et il y aura aussi des food trucks pour se restaurer tout au long de la journée.
1: Oui, voilà, ouais, y a des food trucks pour se restaurer sur place, avec buvette, bien évidemment.
0: Voilà,
1: puis une petite boutique où on vend des goodies, on vend des t-shirts, on vend des affiches, on vend des casquettes,
0: C'est bien, ça fait des souvenirs pour ces deux belles journées, pour les gens qui viennent. Combien de personnes vous avez eu l'année dernière? Après, ça peut varier évidemment, selon le temps, bien sûr, selon...
1: Alors, l'année dernière, c'était sensiblement identique, voilà, on devait être à 85, je crois... Donc là, je crois même qu'il y a un peu plus de participants que l'année dernière.
0: Je parlais du public, en fait.
1: Du public. Ouais, alors là, c'est un peu compliqué à expliquer, oui, parce que étant donné qu'on n'a pas de billetterie, puisque c'est gratuit, je dirais forcément plusieurs centaines, peut-être un millier de personnes, je ne sais pas exactement.
0: D'accord, oui, il y a du monde en tout cas, c'est ça.
1: Oui, il y a du monde, oui, ça intéresse forcément des passionnés, et pas que, des gens qui n'ont jamais vu, assez extraordinaire qu'on réorganise ce genre d'événement, quoi.
0: Oui, c'est un bel événement. Bon, bien sûr, il y a un parking pour se garer, pour les gens, pour accueillir les gens, évidemment.
1: Oui, ce sera indiqué, il y a des fléchages à partir du Bourg-d'Ambert, il y a des fléchages à partir de Baie, voilà, et il y a un parking à disposition pour les voitures et les motos tant que spectateurs.
0: D'accord, c'est super en tout cas de pouvoir réaliser ça. J'ai vu sur votre page un moment que vous cherchiez justement des gens, je crois, pour la sécurité. Est-ce que vous avez donc le nombre prévu?
1: Alors oui, là c'est bouclé. C'est Marie-Odile, notre collègue qui s'occupe des bénévoles là, qui avait passé cette petite annonce, mais là on est au complet.
0: Bon, super, ça c'est important, évidemment. Parce que ça, c'est vrai que la sécurité, c'est important dans ce genre d'événement.
1: Oui, c'est une priorité même. Voilà, on n'est pas du tout là en version course chrono, c'est du plaisir, c'est de la démonstration, quoi.
0: Oui, très bien. Bah, écoutez, on vous souhaite qu'il y ait beaucoup de monde, évidemment. D'ici là, le temps, ce sera peut-être calmé un peu. Il fera peut-être un peu moins chaud quand même que ce week-end là, qui arrive.
1: Voilà.
0: Puis on espère qu'il y ait beaucoup de monde, bien sûr, pour ce super événement. Bravo à vous d'organiser ça chaque année. Donc la montée historique du Montaigu, c'est l'association MHM. Donc on peut vous suivre sur votre page Facebook, toutes les infos, tous vos coordonnées. S'il y a des gens qui veulent vous rejoindre, après, on sait jamais en tant que bénévole. On le rappelle, c'est le 27 et 28 juin. Mais le 28 juin, c'est surtout pour le public. Le 27, c'est la préparation.
1: Oui, le 27, c'est la préparation. Et les montées se font uniquement le dimanche.
0: Très bien. Est-ce qu'on a fait le tour, monsieur Péan?
1: Oui, alors nous, on œuvre un peu pour la sauvegarde du patrimoine moto historique roulant, un peu comme peut le faire notre ami Jean-Luc Gaignard, qui a un musée assez fantastique et qui a fait une grosse expo à Château-Gontier en début d'année, là. Et donc, nous, on n'est pas très nombreux en France à organiser ce genre d'événement, donc on a besoin de... encore de se faire connaître, même après 20 ans, quoi.
0: D'accord, très bien. Donc, je le rappelle aussi, www.montaigu.ovh. Voilà, vous pouvez retrouver aussi le site internet avec toutes les infos. Merci beaucoup, monsieur Payan, d'avoir répondu à nos questions, un vice-président de l'association. MHM. Et puis, on vous souhaite bien sûr beaucoup de monde encore cette année, que ça se poursuive encore au moins 20 ans, minimum.
1: Ben voilà. On sera un petit peu plus vieux, c'est tout.
0: Ouais, c'est ça. Merci beaucoup à vous. Et puis, à bientôt. Au revoir.
1: Merci, bon week-end à tous.

Cachemire, Mouscache sur Fréquence CI, il est 8h27. Il nous reste 33 minutes à rester ensemble jusqu'à 9h, ici en direct depuis le télécentre Place de la République à Ciel-Guillaume. On va écouter maintenant, est-ce que je l'ai déjà passé? Je ne me rappelle plus. Bah voilà, c'est ça. Donc on va écouter quoi? On va écouter un petit titre. Où est-ce que je l'ai mis encore? Je perds toutes mes chansons ce matin. Où est-ce qu'elle est passée? Donc c'est mon cover. C'est pas le cover. Où est-ce qu'il est? Je ne cherche plus. Je ne trouve plus mon album de la semaine. Voilà, ça y est. Voilà, c'est bon, j'ai remis ça. Miss Maggie, c'est If Renaud Was a Punk. C'est le groupe If Renaud Was a Punk qui a repris tout un album de chansons un peu plus péchu, on va dire, de Renaud. Voilà, donc c'est Miss Maggie.

0: Inferno was a punk, c'est le groupe, l'album de la semaine Miss Maggie. Alors c'est un vieil album, je crois qu'il a une dizaine d'années, mais je trouvais plutôt sympa voilà, d'écouter les versions de Renaud. Inferno was a punk, il est 8h32, tiens, puisqu'on a du temps, on va réécouter une petite interview. Et c'est Nicolas Béatrix que j'avais reçu, alias Caracas, hein, le clown de Beaumont, d'Open Clown, voilà, et qui nous parle du programme de cet été, puis de la rentrée aussi pour le chapiteau et les nombreux stages proposés par Open Clown. Bonjour à toutes et à tous, nous sommes en présence de Nicolas Béatrix, bonjour.
1: Bonjour Monsieur William.
0: Alors on est venu pour parler de toutes les nombreuses activités hein, qui vont se passer au chapiteau, donc Open Clown hein, de Beaumont-sur-Sarthe, et puis peut-être aussi le début de saison. Donc on va commencer par les cabarets qui se terminent, c'est ça, c'est les dernières représentations.
1: Oui, ce samedi, donc 13 juin à 15h30, ça sera la dernière d'une dizaine de représentations que nous avons donné sous chapiteau. Donc c'est un cabaret pédagogique qui permet de faire jouer les clowns qui sont en apprentissage dans l'association Open Clown. Ça s'appelle le Grand Cirque des Clowns et on vous attend, il reste quelques places pour rire et vivre des moments de poésie sous la toile du chapiteau.
0: D'accord, ça c'est au chapeau, hein, c'est ça hein.
1: Oui c'est ça, l'entrée est libre et puis quand vous sortez, bah, chacun met selon ses moyens et ça permet d'aider l'association à continuer à faire ce genre d'événement.
0: D'accord, et ça c'est à quelle heure samedi?
1: Alors 15h30, il faut arriver un petit peu avant. Voilà, vous êtes accueillis par des clowns et puis après on passe un moment convivial et de rire. Vous pouvez venir en famille, disons que pour les enfants à partir de 6 ans, accompagner des parents, ça reste un bon moment à vivre.
0: D'accord, les clowns ils sont combien à peu près?
1: Alors sur scène on est 8 clowns, de mémoire on a Mademoiselle Butane, la femme explosée, nous avons Mademoiselle Luciole, la nageuse désynchronisée, nous avons le papa de cette famille de clowns qui est Monsieur Barrick le Gitan, sa femme Madame Abba. Vous avez également l'élément spirituel du cabaret qui est Monsieur Zérolux. Et puis, vous avez le grand sot, le sportif du cabaret qui, lui, s'occupe de toute la technique. Donc, fumigène, musique, éclairage et autres exploits sur scène. Alors qui j'oublie, Caracas, ici présent, qui encadre tout ce joli groupe de joyeux clowns. Et puis c'est la dernière, donc ça va avoir un parfum particulier puisque l'année dernière ça continuera, mais l'année prochaine pardon, ça continuera, mais avec une autre façon d'organiser le cabaret, puis d'autres clowns et d'autres propositions artistiques, tout en sachant qu'on a toujours un invité surprise qui vient. Ça peut être un chanteur, ça peut être un magicien, un comédien, un lecteur de textes de théâtre. Enfin, on est ouvert à tous les copains qui ont envie de présenter un moment de moins de 6 minutes voilà, dans ce cabaret.
0: D'accord, ça reprendra à la rentrée. Hein, voilà.
1: Ouais, c'est ça, sous une forme différente.
0: Ok. Alors après, il y a d'autres choses. Hein. Un extraordinaire fait divers, qu'est-ce que c'est ça?
1: Ah, un extraordinaire fait divers, ça, c'est ma nouvelle création qui a été soutenue par différents lieux, dont le département de la Sarthe, où j'ai fait une résidence à l'abbaye de Lépau, mais aussi le théâtre du Passeur du Mans, le théâtre de la Bertoche du Mans, la compagnie de théâtre Bleu 202 à Alençon, Open Clown, bien sûr, me soutient, et puis aussi l'école professionnelle de clown qui se trouve au Samovar, dans le 93, à Bagnolet. Donc ça, c'est tout des structures qui ont permis de faire cette nouvelle création que j'ai jouée 4 fois pour le moment et voilà, j'ai un plaisir à jouer ce spectacle et il aura lieu prochainement le 20 juin sous le chapiteau et ça sera à 15h30 également, c'est à partir de 8 ans et là on est dans une écriture de clown plutôt sur l'absurdité mais qui raconte quand même une réalité d'un vendeur de matelas sur une place de marché et rien va se dérouler comme il avait prévu et voilà, le rire va naître peut-être là où on ne s'y attend pas.
0: D'accord, très bien. Bah, il faut aller voir ça, évidemment. Et là, ce sera peut-être rejoué aussi, bien sûr, après à la rentrée aussi.
1: Oui, à la rentrée.
0: Peut-être dans différents endroits aussi,
1: fin
0: peut-être.
1: Août, mmh. Fin août, ça sera à Jupille, en Sarthe, au Festival Intergalactique des Clowns. Et il est prévu aussi une nouvelle présentation, toujours au mois de septembre, au théâtre de la Bertoche, au Mans.
0: D'accord, très bien. Et après, il y a diverses activités hein, qui se greffent à tout ça. Et Open Clown, ils sont productifs. Hein.
1: Oui, bah, c'est-à-dire qu'on a déjà des nouvelles activités. Et puis, comme on est en fin de saison, des ateliers, des cabarets, on a remis en place, pour que tout le monde puisse avoir de la place, des activités dès maintenant, où chacun peut réserver. C'est des stages, c'est des ateliers. Et puis, tout est visible soit sur notre site internet Open Clown, mais aussi pour tout ce qui est précision et tarifs, on peut retrouver toutes les activités sur Hello Asso Open Clown. Et là, ça vous permet déjà aussi de pouvoir prendre une nouvelle adhésion, puisque c'est notre nouvelle campagne d'adhésion pour la prochaine saison. Donc on vous accueille avec plaisir. Et dans les activités, de façon assez globale et rapide...
0: Il y a pas mal de nouveautés, je crois, quand même. Hein.
1: Oui, dans les nouveautés, on va avoir Atelier Yoga du Rire,
0: ouais.
1: Puisque c'est une nouveauté, et puis qui est dans le sens du bien-être, et qui correspond, en plus de ce qu'on fait en clown, un complément pour se sentir bien avec le rire.
0: Ça dure combien de temps, ça, l'atelier yoga du rire?
1: Ouais, c'est une heure.
0: Une heure,
1: ça sera proposé une fois par mois environ. C'est une méthode qui a été inventée par un médecin qui permet d'aller chercher le rire et le bien-être par une technique bien spécifique. Je peux vous expliquer sur place pendant les ateliers. Alors, ça se fera au chapiteau, mais il n'est pas exclu aussi qu'on exporte selon les demandes cet atelier de yoga du rire.
0: D'accord, donc ça doit être un peu, on doit bien se défouler, je pense, hein, à la fin de l'heure.
1: Oui, parce que ça fait, on travaille sur le diaphragme, hein, donc sur la respiration, et puis sur le rire. Donc c'est assez physique malgré tout, mais ça permet une certaine décharge, et ça permet aussi de compenser les moments où on se sent pas forcément très très bien. Donc là, avec cette technique, on va chercher, il y a une recherche de bien-être, c'est vraiment le but de cet atelier, puis ça permet de faire connaissance avec nouveau groupe et puis d'être dans la bonne humeur.
0: Ouais, puis c'est important aussi, c'est d'apprendre à lâcher prise aussi, c'est ça. Hein.
1: Mais là, on va être carrément dans ce système de lâcher prise. Hein. Voilà, donc on est très content de proposer cette activité qui rejoint le rire, qui rejoint le clown.
0: Voilà, donc c'était Nicolas Béatrix alias Caracas, un clown sur Beaumont pour les activités d'Open Clown. On va sous chapiteau à Beaumont, donc n'hésitez pas à aller voir sur le site internet, les pages Facebook Open Clown, et pour voir les nombreuses activités proposées pendant l'été et aussi à la rentrée, bien sûr. Pour les enfants, il y a pas mal de choses, hein, pour les inscrire à la rentrée, ça peut changer aussi du sport, voilà, pourquoi pas. Donc on ne sait jamais. 8h40 sur Fréquentiel, on va écouter le premier remix avec Daddy Cool, et c'est Rhythmo Covers.

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Voilà, c'est Daddy Cool. En remix, c'est le premier remix tout à l'heure. On écoutera ces Bad Bunny et Don Miguelo. Pour l'instant, on va écouter Charlotte Cardin et Pierre Lapointe. Ils s'aiment. Donc, c'est le titre de Daniel Lavoie. C'est le cover du jour. Magnifique chanson, très bien reprise. Qu'on écoute tout de suite. Il est quelle heure? 8h45. Après, on fera le point sur la météo.

Charlotte Cardin et Pierre Lapointe en live pour ce titre, ce cover « Il s'aime » de Daniel Lavoie, magnifique chanson bien sûr des années 80-85. 8h48, allez, on va passer à notre point météo ce matin, mardi 23. Les températures en fin de matinée entre 33 et 36 degrés, hein, déjà 33 pour Sillé-Guillaume, 34 pour Mamers, ainsi que Bonnétable ou encore Montfort-le-Génois, 35 pour Le Mans. Loué, 36 degrés la maximale ce matin pour Rouézé, La Flèche, Le Lude cet après-midi. Attention, des orages signalés par Météo France. Seront-ils là? C'est une question. Il y a beaucoup d'orages qui ne sont pas passés. Les températures tout de même entre 38 et 41 degrés, hein, cet après-midi. 41 la maximale, ce sera pour La Flèche, 40 pour Le Lude ainsi que Sablé-sur-Sarthe. Toujours les minimales pour 38 degrés, ce sera pour Sillé-Guillaume, Mamers, encore Bonnétable, 39 sur Le Mans. Les orages donc qui concerneraient Mamers, Bonnétable, Montfort-le-Génois, Le Mans, Écommoy, Villennes-sous-Lucé, Château-du-Loir, Le Lude et La Flèche. Et en soirée, ce serait toute la Sarthe qui serait possiblement à des risques d'orage concernés. Donc, et ce sera toujours des températures très hautes, hein, surtout la nuit. On sera aux alentours entre de 27 et 28 degrés cette nuit, hein, pour les températures encore très hautes. Mercredi matin, donc entre 34 et 35 degrés, quelques petits nuages. Vous voyez que les températures ne baissent pas, 36 degrés même pour Le Mans, hein, demain matin. Et l'après-midi, on sera toujours entre 38 et 41 degrés, avec des orages aussi signalés par Météo France toute la journée, toute l'après-midi, pardon, sur toute la Sarthe, je voulais dire. 41 degrés, toujours, hein, pour Sablé-sur-Sarthe, donc mercredi après-midi, 40 degrés pour Le Mans, ainsi que Château-du-Loir, 39 pour Villebret, Saint-Calais, 38 la minimale, ce sera pour Sillé-Guillaume. Voilà, on va poursuivre cette canicule jusqu'à la fin de la semaine. Jeudi matin, entre 34 et 35 degrés pour les températures, quelques nuages, des orages qui arriveraient aussi par le nord et des températures qui commencent à baisser jeudi entre 37-38 degrés. Donc ça, avec des orages toujours signalés du côté de Mamers, de Sillé, de Loué, Rouézé et Sablé-sur-Sarthe jeudi après-midi. Donc on verra bien ce que ça va donner, ces histoires d'orages, vont-ils venir ou pas? Telle est la question. On poursuit avec le dernier remix. Il est quelle heure? 8h50, on a du temps, tranquille. Bad Bunny, Don Miguelo pour ce titre Nueva Yol.

Bad Bunny et Don Miguel pour ce remix donc de Nuevo York. Il est 8h54, dites-moi, c'est bientôt la fin de cette matinale, on a encore un petit peu de temps, on va écouter Flavia Coelho avec Sunshine, oui c'est bien sûr, c'est d'actu, et on reste un peu voilà, dans cette tendance festive.

Flavio Coelho avec Sunshine. Voilà, on reste dans le Brésil. Voilà, la chaleur, les plages. Allez, il faut. C'est bientôt les vacances. C'est bientôt les vacances. 8h57 et on va se quitter avec le Buena Vista Social Club avec Candela. Et on se retrouve demain 7h-9h mercredi 24 juin. De bonne humeur. Allez, et puis on vous souhaite bon courage, bien sûr, pour cette encore ces quelques journées de calicule. Il faut tenir. Voilà, abreuvez-vous bien de l'eau, évidemment. Attention, mettez-vous à l'ombre, les casquettes, les lunettes et tout ce qu'il faut, les petits shorts, les chaussures, les tongs, voilà, comme vous pouvez. Hein, et puis, voilà, essayez d'avoir un petit ventilo dans votre bureau, bien sûr. Et puis, hydratez-vous et pensez aux anciens, voilà, les inciter à boire aussi. Et aux enfants, bien sûr, évidemment. Allez, on se quitte avec Buena Vista Social Club avec Candela. Ciao, ciao, à demain.

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1: Bonjour à tous. C'est une des conséquences dramatiques de la canicule. Une vingtaine de personnes sont mortes noyées depuis samedi. C'est ce qu'avance ce matin la ministre des Sports, Marina Ferrari. La plupart de ces accidents se seraient déroulés sur des sites qui ne sont pas adaptés à la baignade. En attendant, la température va encore grimper aujourd'hui. Plus de 80 départements sont concernés par une vigilance. 54 sont en alerte rouge, 35 en orange. Plus de 90% de la population française est ainsi exposée à des chaleurs extrêmes et exceptionnelles. Et le record de température moyenne pourrait être dépassé cette semaine. Et la France n'est pas assez préparée à ces épisodes, notamment face au vieillissement de la population. C'est ce que révèle un rapport réalisé par l'association Conséquences. Près de 7 millions de seniors risquent d'être exposés à partir de 2030 à des épisodes aussi intenses, voire plus que la canicule de 2003. Dans le reste de l'actualité, les premières sanctions après la mort de Liana, le gouvernement a rendu public les conclusions d'un rapport sur les dysfonctionnements dans cette affaire. Rapport qui pointe notamment les délais de traitement de la plainte déposée par la mère de Rosa ou encore des défaillances individuelles. Gérald Darmanin a ainsi annoncé sur TF1 hier soir le lancement d'une enquête administrative. Le garde des Sceaux vise notamment un substitut du procureur d'Auch ainsi que deux gendarmes. L'Iran administrera le détroit d'Ormuz à la fin du conflit. C'est en tout cas ce qu'affirme le négociateur en chef iranien. Il a ainsi assuré que les conditions de circulation sur cet axe stratégique ne redeviendraient pas celles d'avant-guerre. L'historien Marc Bloch ainsi que son épouse font leur entrée au Panthéon ce soir. La cérémonie sera présidée par Emmanuel Macron. Marc Bloch, historien reconnu, a également été soldat et résistant avant d'être assassiné par la Gestapo en 1944. Et puis en football, la France se qualifie pour les 16e de finale de la Coupe du Monde. Les Bleus ont dominé l'Irak hier soir lors de leur deuxième match de phase de groupe. Un match perturbé par les orages. La rencontre a été interrompue pendant 2 heures, ce qui n'a pas empêché les tricolores de s'imposer 3-0. Excellente matinée à tous.
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0: 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Bienvenue sur cet agenda qui recense les événements sur Sillé et ses environs. On débute avec la médiathèque de Sillé-Guillaume qui vous propose des lectures en plein air au lac de Sillé le mercredi 24 juin 2026 de 14h à 16h à l'occasion de la 12e édition de la manifestation nationale Partir en livre qui se déroulera du 17 juin au 19 juillet 2026. Il y aura notamment une séance de compte à partir de 5 ans à 15h le mercredi 24 juin, le 1er, 8 et 15 juillet. Rendez-vous donc près de la maison du tourisme au lac de Cocoplage à Sillé-Guillaume pour une pause littéraire. Pour plus d'informations, rendez-vous sur le site de la médiathèque médiathèque-sillé-le-guillaume.fr.
1: Ce samedi 27 juin, nous vous invitons à assister à l'exposition Atelier d'art à Montreuil-le-Chitif qui aura lieu de 10h à 18h à la salle Polyvalent. Nous retrouverons aussi à midi un vernissage organisé par des artistes qui vous attendent avec impatience.
2: À Conly, nous retrouvons des ateliers scientifiques pour découvrir la biodiversité. Au menu, vous attendent l'observation de différentes espèces, leur mode de vie et la compréhension de leur fonctionnement dans les milieux naturels. Organisé par le Pays du Mans et animé par la LPO Sarthe, rendez-vous au pôle intercommunal à Conly le mercredi 24 juin de 14h à 16h30. Inscription obligatoire disponible sur le site de Conly, conly.fr.
0: En association avec la 4CPS et le Pays du Mans, vous pouvez notamment retrouver une activité création du futur kit événement zéro déchet. Après une première enquête menée auprès des associations, deux réunions d'échange sont proposées afin de présenter les retours recueillis et définir ensemble le contenu de ce futur kit. Vaisselle réutilisable, bâches, panneaux de signalétique, bac de tri, etc. Rendez-vous le jeudi 25 juin de 18h à 20h à la salle du foyer récréatif Maurice Thermo à Sillé-Guillaume et le lundi 29 juin de 18h à 20h au pôle intercommunal de la 4CPS à Conly. La participation est libre et sans inscription. Pour plus d'informations, veuillez contacter la 4CPS via leur adresse mail assistant.environnement@4cps.fr ou par téléphone au 02 43 52 12 70.
1: Toujours avec la 4CPS, nous pouvons retrouver un grand village inclusif à l'occasion de l'inauguration des balades de Chico. Vous pourrez y retrouver des stands sur le handicap, le sport, la culture, la solidarité, l'environnement, le bien-être et l'amélioration du quotidien. Des associations pourront vous proposer des stands à but informationnel, des animations et ateliers participatifs. Et pour finir, des ventes de créations ou objets au profit de leurs associations. La participation est gratuite et pour tout le monde. Venez y participer à Conly, au plan d'eau, dimanche 28 juin de 11h à 17h. Plus d'informations, rendez-vous sur le compte Facebook Les Balades de Chico.
2: À Sainte-Suzanne-et-Cham, vous pouvez y retrouver la balade comté familiale, balade où, en même temps de découvrir les paysages sublimes, à chaque arrêt, Anita vous contera un récit des plus féeriques et vous transportera dans un monde fantastique. Ce voyage vous emmènera à partir de 4 ans sur réservation. Rendez-vous au parking du Tertrugan à Sainte-Suzanne à partir de 9h55 pour un départ prévu à 10h. Cette balade à pied de 2 à 3 km entrecoupée de pauses comptées sera au prix de 10€ tarif unique pour un groupe de 20 personnes maximum. Je rappelle notamment que ce circuit n'est pas adapté pour les personnes à mobilité réduite et pour les poussettes. Pour plus d'informations, rendez-vous sur le site Coevron.
0: Le 27 juin à Baie, au terrain près de la salle polyvalente rue de Normandie, se déroulera le festival des Baldifolies. Il regroupera 35 groupes, soit plus de 1000 musiciens, au programme musique funk, jazz orchestre, symphonique et plus encore. De petites surprises seront présentes. Pour plus d'infos, rendez-vous sur le site de Coevron.
1: Ce week-end va annoncer la fête de la musique. Voici les villes qui la fêteront entre le 22 juin et le 28 juin. Le vendredi 26 juin à 20h, Coulon-sur-Gers, parking de la salle de la gare. Le dimanche 28 juin à midi, Paris-le-Paulin-le-Pré-Bignon.
2: Concernant les lotos, il n'y aura qu'un cette semaine dans les environs. Nous avons le loto organisé par la cité scolaire Paul Scarron le samedi 27 juin. Ouverture des portes à 18h et début du loto à 20h. Cette soirée, animée par Pascal Tison à la salle Maurice Thermo de Sillé-Guillaume. À gagner, électroménager, valise surprise, place de parc d'attraction et bien plus encore, mais surtout des bons d'achat. De 800€, 200€ ou encore 200€. Je rappelle qu'un carton coûte 3€, les 3 cartons 8€ et les 12 cartons 20€. Il y aura buvette et restauration sur place. Je rappelle que ce loto est organisé le samedi 27 juin à 20h. Pour plus d'informations, Rendez-vous sur agenda-loto.net.
0: C'est donc la fin de cet agenda. Je vous rappelle quand même de vous hydrater face à la canicule présente. N'oubliez pas non plus d'avertir votre famille et de prendre soin des personnes âgées. Et nous, on vous dit à la semaine prochaine.

0: Les belles et bonnes nouvelles de Saul, lues par Louis. La feuille et le couteau suisse. Sur un plan de travail, une feuille se tient lame à l'affût de lame à défier. C'est alors que se posa sur ce même plan un couteau suisse. Notre feuille sauta sur l'occasion. Salutations, couteau suisse. Que diriez-vous d'une compétition de découpe pour te partager la meilleure lame? Salutations à vous-même. Il m'est avis qu'une telle compétition en ces termes ne soit gagnée d'avance par votre tranchant. Mais si vous avez une lame de compétiteur, je peux vous proposer une joute plus équilibrée. Exposez donc votre pensée, même si je doute qu'une compétition sous d'autres jugements que la découpe ne m'intéresse guère. Il se trouve que ce soir, nos utilisateurs se font une petite fête. Je propose donc de juger le résultat sur l'utilité que nous avons pu avoir lors de cet apéro dînatoire. Vous qui êtes indéniablement maître de la découpe, cela vous permettrait d'acquérir le titre de maître de soirée. Je vois que vous savez parler à un dur de la feuille. Très bien, j'accepte ce défi. Que le meilleur gagne, même si ça ne peut être autre que moi. Sur ce, la feuille se fit saisir par son utilisateur, tandis que le couteau suisse se retrouva dans la poche d'un autre. La feuille commença à couper des légumes pour remplir les ramequins. Devant quelques bières, le couteau suisse se fit des capsuleurs. Les ramequins revenant vides, la feuille recoupa les légumes. Fut présenté au couteau suisse une bouteille de vin, il se fit donc tire-bouchon. Les ramequins revenant vides, la feuille recoupa des légumes. Une des enceintes devant être réparée d'urgence, le couteau suisse se fit tournevis. Les ramequins revenant vides, la feuille recoupa des légumes. Du pain à partager, le couteau suisse se fit couteau à pain. Et les ramequins revenant vides, la feuille recoupa des légumes. Ce petit manège continua toute la soirée, de coupe en changement. Mais quand le feu de la fête se mut en braise, nos deux couteaux se retrouvèrent à nouveau. Alors, couteau suisse, qu'avez-vous à dire de votre performance? Eh bien, je pense sortir vainqueur de cette joute. J'ai pu déboucher du vin, décapsuler des bières, découper du pain, ainsi que réparer une enceinte. Et vous, qu'avez-vous fait? Eh bien, j'ai passé la soirée à découper du légume, tellement la demande fut forte. Eh bien, en effet, il n'y a pas de débat. Sans moi, la soirée n'aurait été que ramequin de légumes sans rien de plus. Je suis donc largement le plus utile ici. Vous avez tort. Sans moi, cette soirée n'aurait été qu'une coquille aux estomacs vides. J'ai donc été le plus utile. C'est à moi que revient ce palmarès. Les couteaux continuèrent de se chamailler cordialement ainsi, n'entendant pas leurs utilisateurs discuter dans le fond de leur chaise. Voilà une belle soirée que tu nous as fait là. Les légumes étaient si bons que je ne pense pas pouvoir refaire une soirée aussi bien sans eux pour les prochaines fois. J'ai bien vu qu'ils vous ont plu. Heureusement que j'avais affûté ma feuille la veille pour tenir le rythme de découpe. Mais tu nous as bien sauvé la vie avec ton couteau suisse, sinon ça aurait été la cata. Bah, j'ai fait ce que j'ai pu. Il me sert pas souvent, mais quand t'as une enceinte qui déconne, qui vient comme un cheveu sur la soupe, t'es content de pouvoir y jeter un œil dessus sans sortir l'artillerie lourde. Puis ça nous a permis de déguster ces bonnes bières que tu nous as ramenées. En bref, la soirée fut tenue par nos deux bonnes lames, qui comprendront peut-être un jour qu'il faut de tout type de médaillés pour faire une belle soirée.
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1: Bonjour à toutes et à tous, bienvenue dans le Ciné-Sillé, la rubrique qui vous présente le film qui vous est proposé à la salle Léon Bénardeau de Ciel-Guillaume. Et cette semaine, le film qui est en projection est Cocorico 2. C'est une comédie française d'1h31, réalisée par Julien Hervé, avec Christian Clavier, Didier Bourdon et Sylvie Testu. Après avoir découvert la vérité sur leurs origines, grâce à des tests ADN aux résultats pour le moins surprenants, les Bouvier Sauvages et les Martins décident d'enterrer l'âge de guerre pour organiser le mariage de leur enfant. Mais c'était sans compter sur un imprévu de taille. Un cousin de Frédéric a été retrouvé grâce au test, révélant que le résultat a été erroné. Les deux familles vont découvrir que leurs ancêtres n'ont pas fini de les surprendre. On écoute tout de suite la bande-annonce.
2: Je lève mon verre à notre mariage, sans histoire et sans engueulade.
3: Ça ne viendra pas de nous. Hein.
4: Oh bah pas de nous non plus. Hein.
5: Frédéric, on est correct avec les Martins.
6: On est gentil avec les Bouvier Sauvages.
5: Même avec Gérard.
7: Mais même avec Gérard, ça.
8: C'est le laboratoire. Je vous appelle parce qu'il y a une personne qui a plus de 60% d'ADN en commun avec vous. C'est votre cousin.
9: Je pensais que c'était amusant qu'on aille tous les deux voir qui est ce cousin.
4: Les tests ADN, la dernière fois, ça vous a pas vraiment réussi.
10: Les Bouvier Sauvages sont quand même une grande famille française depuis
11: très très très longtemps.
12: Pour être précis, votre cousin n'est pas totalement français.
10: Ah bon?
12: Votre cousin est turc.
10: Quoi?
4: Ça recommence.
10: Comment ça, il est turc? Je suis turc, j'étais au courant, tu ne m'as rien dit.
13: T'es pas capable d'entendre, t'es tellement intolérant.
14: Votre cousin s'appelle Mehmet Souleymanoglu.
10: Non, y a pas de Mehmet dans ma famille. Je suis français à 0%.
4: Ouais, comme le yaourt.
10: Pardon?
15: La fin de garer, là, monsieur. Papier.
10: Je suis aussi français que vous, monsieur. Peut-être même plus que vous.
15: Papier du véhicule.
10: My God. Il est plus cherokee?
4: Il est cherokee et turc, mais enfin, il est plus français du tout. 0% comme le yaourt.
10: Comment ça, comme le yaourt?
4: Mais non, mais j'ai dit le yaourt, comme j'aurais dit le petit suisse, quoi.
10: Les Suisses?
4: Mais non.
10: Rien ne doit gâcher le mariage. T'as entendu les enfants?
12: Vous voulez réessayer?
4: Non.
10: Ça a pas recommencé avec le test ADN?
4: Oh, ben non.
10: Petit cachotier, mais pourquoi vous ne m'avez pas dit ça?
4: Quoi, qu'est-ce qu'il y a? Oh putain.
10: Ouf. Bonjour, c'est Mehmet. C'est quoi?
1: Projection le 26 juin à 20h30 et le 28 juin à 18h. Je vous rappelle que ce film vous est proposé par Cinéculture et Cinéambule pour un tarif unique de 5€ avec une carte de fidélité gratuite qui vous permet de bénéficier d'une place gratuite au bout de 10 entrées. Ce ciné-ciné se termine et je vous dis à la semaine prochaine.
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2: Bonjour à tous. 54 départements sont désormais en alerte rouge canicule. 5 départements normands s'ajoutent ce midi à ceux déjà placés en vigilance maximale. On dépassera encore largement les 40 degrés cet après-midi sur l'ouest. Et une réunion de crise est en cours à Matignon autour du Premier ministre pour faire le point sur ces chaleurs extrêmes. Sébastien Lecornu annonce 40 morts dues à des noyades depuis jeudi dernier, essentiellement des jeunes. Le gouvernement indique aussi travailler sur plusieurs scénarios, notamment si cette canicule devait se prolongé. Le Premier ministre évoque une incertitude sur la durée de l'épisode. Et il n'avait jamais fait aussi chaud la nuit sur le pays. Record de température enregistré avec en moyenne 21,6 degrés la nuit dernière. Plusieurs records absolus battus. On a notamment relevé 27 degrés à Cholet, plus de 26 à Poitiers. Et parmi les conséquences de cette canicule, un réacteur de la centrale nucléaire de Golfech dans le Tarn-et-Garonne est à l'arrêt. EDF a stoppé la production d'électricité hier soir pour éviter de trop réchauffer la Garonne. Le fleuve devrait atteindre les 28 degrés aujourd'hui. Dans le reste de l'actualité, Marc Bloch et son épouse Simone Vidal vont entrer au Panthéon. Cérémonie prévue dans la soirée présidée par Emmanuel Macron. Le président de la République veut rendre hommage à l'historien héros de la Résistance pour son œuvre, son enseignement et son courage. Marc Bloch a été exécuté par les Allemands le 16 juin 1944. 36 bateaux ont franchi le détroit d'Ormuz hier. C'est inédit depuis le début de la guerre au Moyen-Orient. Depuis l'accord de paix entre les États-Unis et l'Iran la semaine dernière, la circulation reprend dans ce passage stratégique. Le négociateur en chef iranien précise aussi que le détroit sera administré par son pays. Et puis qui sera champion de France de basket? Réponse ce soir avec le match décisif entre Paris et Monaco. Les deux clubs s'affrontent une cinquième et dernière fois en finale de Betclic Elite à 21h10. Ils sont à égalité de partout. Voilà pour l'info. Très bonne journée.
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1: Bienvenue sur cet agenda qui recense les événements sur Sillé et ses environs. On débute avec la médiathèque de Sillé-Guillaume qui vous propose des lectures en plein air au lac de Sillé le mercredi 24 juin 2026 de 14h à 16h à l'occasion de la 12e édition de la manifestation nationale Partir en livre qui se déroulera du 17 juin au 19 juillet 2026. Il y aura notamment une séance de compte à partir de 5 ans à 15h le mercredi 24 juin, le 1er, 8 et 15 juillet. Rendez-vous donc près de la maison du tourisme au lac de Cocoplage à Sillé-Guillaume pour une pause littéraire. Plus d'informations, rendez-vous sur le site de la médiathèque médiathèque-sillé-le-guillaume.fr.
2: Ce samedi 27 juin, nous vous invitons à assister à l'exposition Atelier d'art à Montreuil-le-Chétif qui aura lieu de 10h à 18h à la salle polyvalente. Nous retrouverons aussi à midi un vernissage organisé par des artistes qui vous attendent avec impatience.
3: À Conly, nous retrouvons des ateliers scientifiques pour découvrir la biodiversité. Au menu, vous attendent l'observation de différentes espèces, leur mode de vie et la compréhension de leur fonctionnement dans les milieux naturels. Organisé par le Pays du Mans et animé par la LPO Sarthe, rendez-vous au pôle intercommunal à Conly le mercredi 24 juin de 14h à 16h30. Inscription obligatoire disponible sur le site de Conly, conly.fr.
1: En association avec la 4CPS et le Pays du Mans, vous pouvez notamment retrouver une activité création du futur kit événement zéro déchet. Après une première enquête menée auprès des associations, deux réunions d'échange sont proposées afin de présenter les retours recueillis et définir ensemble le contenu de ce futur kit. Vaisselle réutilisable, bâches, panneaux de signalétique, bacs de tri, etc. Rendez-vous le jeudi 25 juin de 18h à 20h à la salle du foyer récréatif Maurice Thermo à Sillé-Guillaume et le lundi 29 juin de 18h à 20h au pôle intercommunal de la 4CPS à Conly. La participation est libre et sans inscription. Pour plus d'informations, veuillez contacter la 4CPS via leur adresse mail assistant.environnement@4cps.fr ou par téléphone au 02 43 52 12 70.
2: Toujours avec la 4CPS, nous pouvons retrouver un grand village inclusif à l'occasion de l'inauguration des balades de Chico. Vous pourrez y retrouver des stands sur le handicap, le sport, la culture, la solidarité, l'environnement, le bien-être et l'amélioration du quotidien. Des associations pourront vous proposer des stands à but informationnel, des animations et ateliers participatifs. Et pour finir, des ventes de création ou objets au profit de leurs associations. La participation est gratuite et pour tout le monde. Venez y participer à Conly au plan d'eau, dimanche 28 juin de 11h à 17h. Plus d'informations, rendez-vous sur le compte Facebook Les Balades de Chico.
3: À Sainte-Suzanne-et-Cham, vous pouvez y retrouver la balade comté familiale, balade où, en même temps de découvrir les paysages sublimes à chaque arrêt, Anita vous contera un récit des plus féeriques et vous transportera dans un monde fantastique. Ce voyage vous emmènera à partir de 4 ans sur réservation. Rendez-vous au parking du Tertrugan à Sainte-Suzanne à partir de 9h55 pour un départ prévu à 10h. Cette balade à pied de 2 à 3 km entrecoupée de pauses comptées sera au prix de 10€ tarif unique pour un groupe de 20 personnes maximum. Je rappelle notamment que ce circuit n'est pas adapté pour les personnes à mobilité réduite et pour les poussettes. Pour plus d'informations, rendez-vous sur le site Coevron.
1: Le 27 juin à Baie, au terrain près de la salle polyvalente rue de Normandie, se déroulera le festival des Baldifolies. Il regroupera 35 groupes, soit plus de 1000 musiciens, au programme musique funk, jazz orchestre, symphonique et plus encore. De petites surprises seront présentes. Pour plus d'infos, rendez-vous sur le site de Coevron.
2: Ce week-end va annoncer la fête de la musique. Voici les villes qui la fêteront entre le 22 juin et le 28 juin. Le vendredi 26 juin à 20h, Coulon-sur-Gers, parking de la salle de la gare. Le dimanche 28 juin à midi, Paris-le-Paulin-le-Pré-Bignon.
3: Concernant les lotos, il n'y aura qu'un cette semaine dans les environs. Nous avons le loto organisé par la cité scolaire Paul Scarron le samedi 27 juin. Ouverture des portes à 18h et début du loto à 20h. Cette soirée, animée par Pascal Tison à la salle Maurice Thermo de Sillé-Guillaume. À gagner, électroménager, valise surprise, place de parc d'attraction et bien plus encore, mais surtout des bons d'achat. De 800€, 200€ ou encore 200€. Je rappelle qu'un carton coûte 3€, les 3 cartons 8€ et les 12 cartons 20€. Il y aura buvette et restauration sur place. Je rappelle que ce loto est organisé le samedi 27 juin à 20h. Pour plus d'informations, Rendez-vous sur agenda-loto.net.
1: C'est donc la fin de cet agenda. Je vous rappelle quand même de vous hydrater face à la canicule présente. N'oubliez pas non plus d'avertir votre famille et de prendre soin des personnes âgées. Et nous, on vous dit à la semaine prochaine.

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2: Bonjour à toutes et à tous. Bienvenue dans cet agenda qui fait le tour des événements à venir dans les prochains jours sur Sillé.
4: Mais qu'est-ce que tu fais? T'écoutes Fréquencier? Mais c'est une radio associative, c'est dépassé.
5: Mais pas du tout. C'est toi qui es dépassé. Ils sont sur Twitch maintenant.
4: Sur Twitch? Mais c'est une radio.
5: Oui, mais ils retranscrivent leur émission en direct sur Twitch.
4: Et c'est quoi le nom de leur chaîne?
5: Leur chaîne, c'est Fréquence tirée du bas, Sille. Ils arrivent avec plein de nouveautés. D'ailleurs, je te laisse, la bande à Oui Oui va commencer.

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1: Bonjour à toutes et à tous, bienvenue dans le Ciné Scié, la rubrique qui vous présente le film qui vous est proposé à la salle Léon Bénardeau de Ciel-Guillaume. Et cette semaine, le film qui est en projection est Cocorico 2. C'est une comédie française d'1h31, réalisée par Julien Hervé, avec Christian Clavier, Didier Bourdon et Sylvie Testu. Après avoir découvert la vérité sur leurs origines, grâce à des tests ADN aux résultats pour le moins surprenants, les Bouviers Sauvages et les Martins décident d'enterrer l'âge de guerre pour organiser le mariage de leur enfant. Mais c'était sans compter sur un imprévu de taille. Un cousin de Frédéric a été retrouvé grâce au test, révélant que le résultat était erroné. Les deux familles vont découvrir que leurs ancêtres n'ont pas fini de les surprendre. On écoute tout de suite la bande-annonce.
2: Je lève mon verre à notre mariage, sans histoire et sans engueulade.
3: Ça ne viendra pas de nous. Hein.
4: Oh, bah, pas de nous non plus. Hein.
5: Frédéric, on est correct avec les Martins.
6: On est gentil avec les Bouviers Sauvages.
5: Même avec Gérard.
7: Mais même avec Gérard, ça.
8: C'est le laboratoire. Je vous appelle parce qu'il y a une personne qui a plus de 60% d'ADN en commun avec vous. C'est votre cousin.
9: Je pensais que c'était amusant qu'on aille tous les deux voir qui est ce cousin.
4: Bon, les tests ADN, la dernière fois, ça vous a pas vraiment réussi.
10: Les Bouviers Sauvages sont quand même une grande famille française depuis
11: très très très longtemps.
12: Pour être précis, votre cousin n'est pas totalement français.
10: Ah bon?
12: Votre cousin est turc.
10: Quoi?
4: Sarko.
10: Comment ça, il est turc? Je suis turc, tu étais au courant, tu ne m'as rien dit.
13: T'es pas capable d'entendre, t'es tellement intolérant.
12: Votre cousin s'appelle Mehmet Souleymanoglu.
10: Non, non, non, il n'y a pas de Mehmet dans ma famille. Je suis français à 0%.
4: Ouais, comme le yaourt.
10: Pardon?
14: T'as faim de garer, là, monsieur, hein? Papier.
10: Je suis aussi français que vous, monsieur. Peut-être même plus que vous.
14: Papier du véhicule.
10: My God. Il est plus cherokee?
4: Il est cherokee et turc, mais enfin, il est plus français du tout. 0% comme le yaourt.
10: Comment ça, comme le yaourt?
4: Mais non, mais j'ai dit le yaourt, comme j'aurais dit le petit suisse, quoi.
10: Les Suisses?
4: Mais non, non, non.
10: Rien ne doit gâcher le mariage, t'as entendu les enfants?
11: Vous voulez réessayer?
4: Ah non. Oh non, non, non, non.
10: Ça a pas recommencé avec le test ADN.
4: Oh ben non.
10: Petit cachotier, mais pourquoi vous ne m'avez pas dit ça?
4: Quoi, qu'est-ce que... Oh putain.
10: Ouf. Bonjour, c'est Mehmet.
4: C'est quoi?
1: Projection le 26 juin à 20h30 et le 28 juin à 18h. Je vous rappelle que ce film vous est proposé par Cinéculture et Cinéambule pour un tarif unique de 5€ avec une carte de fidélité gratuite qui vous permet de bénéficier d'une place gratuite au bout de 10 entrées. Ce ciné-scié se termine et je vous dis à la semaine prochaine.
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4: Bonsoir, bonsoir à tous. Nous vivons la journée la plus chaude jamais enregistrée en France. La température moyenne atteint un niveau inédit depuis le début des relevés en 1947, indique Météo France. Et c'est le long de la façade ouest que le caractère exceptionnel est le plus marqué. On relève notamment entre 42 et 43 degrés sur la Vendée cet après-midi, mais aussi plus de 41 degrés à Rennes, au Mans, à Angers. Demain, Météo France va encore étendre la vigilance rouge. Le Pas-de-Calais, le Nord, la Somme et l'Aisne à leur tour au niveau d'alerte maximale à partir de midi. Au total, 58 départements seront concernés. Et à l'issue d'une cellule interministérielle de crise sur la canicule, Sébastien Lecornu indique aussi que le plan Orsan de niveau 2 est activé dans les hôpitaux. Cela permet de renforcer le système de santé. Notez enfin que 28 départements sont en vigilance orange au feu de forêt. Le risque d'incendie est élevé, notamment sur le centre-ouest et autour de la Méditerranée. Et ce sera toujours le cas demain. Dans l'actu également, Marc Bloch et son épouse Simone Vidal vont entrer au Panthéon ce soir. Cérémonie présidée par Emmanuel Macron. Le président de la République veut rendre hommage à l'historien, héros de la résistance, pour son œuvre, son enseignement et son courage. La famille de Marc Bloch a demandé que le Rassemblement national ne soit pas présent. L'Iran a pleinement et totalement accepté le retour des inspecteurs de l'Agence internationale de l'énergie atomique dans son pays. C'est ce qu'assure Donald Trump. Le président américain ajoute sur son réseau social que cela garantira une honnêteté nucléaire. Dans le même temps, après l'accord de paix, les navires transitent de nouveau dans le détroit d'Ormuz. 36 passages hier, c'est inédit depuis le début de la guerre. Enfin, qui sera champion de France de basket? Réponse ce soir avec le match décisif entre Paris et Monaco. Les deux clubs s'affrontent une 5e et dernière fois en finale de la Betclic Elite à 21h10. L'an dernier, c'est Paris Basketball qui avait remporté le titre, déjà face à l'AS Monaco dans le match 5. Voilà pour l'info. Bonne fin d'après-midi.
5: 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Bonjour à tous et à toutes, j'espère que vous allez bien. Bienvenue sur Fréquencier en ce mardi 23 juin. J'espère que surtout vous survivez à la chaleur, que vous faites tout ce qu'il faut pour cela. Hein. Buvez bien, hydratez-vous, surtout c'est le plus important. Mettez-vous à l'ombre au minimum et sinon vraiment enfermé, vraiment dans le noir. Ça reste le meilleur pour garder le frais. Nous, c'est ce qu'on a fait aussi à la radio. On a juste ouvert sur le hall parce que le hall du lycée est la pièce peut-être la plus fraîche du bâtiment. Et donc, on laisse ouvert sur le hall. Mais sinon, on a aussi fermé les volets de partout. On hésite même à travailler dans le noir, mais bon, c'est pas pratique non plus. Mais voilà, évidemment, nous, après, dans les bureaux, ça va encore. Je plains évidemment toutes les personnes qui travaillent dans des domaines où on produit de la chaleur. On a eu un monsieur tout à l'heure qui passait dans l'établissement qui travaille lui avec de la peinture au sable. Il nous disait donc les ventilateurs c'est impossible parce que ça s'envole. Donc voilà, je souhaite bon courage à toutes les personnes qui peuvent travailler dans ce genre de domaine. Je connais évidemment pas tous les domaines de métier où ça produit de la chaleur et où on ne peut pas se rafraîchir, etc. Mais on vous souhaite bon courage et n'hésitez pas à discuter avec vos patrons. Peut-être qu'ils n'ont pas fait attention qu'il y a des décrets à mettre en place, des choses à mettre en place, ne serait-ce que des pauses fraîcheurs. Voilà, il y a des choses qui sont légales, obligatoires à mettre en place et d'autres qui sont de la prévention, de l'ordre de la bienveillance, on fait attention aux autres, quoi, quand même. Même si on a évidemment tous besoin de produire des choses. Voilà, quand même, hein, message au patron, essayez de faire attention quand même à vos salariés si vous le pouvez. Bref, aujourd'hui, donc, on va continuer sur nos sorties musicales, mais avant cela, on va parler de la montée historique du Montaigu qui a lieu ce week-end, le 28 juin. On écoute l'interview réalisée par William.
6: Bonjour à toutes et à tous, nous sommes en compagnie de monsieur Péan Jean-Yves. Bonjour.
7: Bonjour.
3: Alors, vous êtes vice-président de l'association MHM Montaigu. Est-ce que vous pouvez nous présenter rapidement, si on commence à la connaître, votre association ?
6: Oui, tout à fait. Donc, MHM Montaigu, déjà, ça veut dire montée historique du Montaigu. Le Montaigu, c'est une course de côte moto, non chronométrée. Donc, le parcours, ça démarre de baie. Et ça monte à la chapelle du Montaigu, 4,2 km. Donc ça fait 20 ans qu'on réorganise cet événement, donc en version historique, non chronométrée, pour des motos des années 80.
3: D'accord, uniquement des motos des années 80. Ça va de 80 à combien ça peut aller ?
6: Alors ça va de plutôt un petit peu avant, des années 70 jusqu'à 87 maximum.
3: D'accord.
6: Pour pouvoir y participer.
3: D'accord, super. Donc là, vous m'avez dit, c'est la 20e édition, c'est ça ?
6: C'est la 20e édition, oui, tout D'accord. à fait.
3: Combien de personnes dans votre association pour gérer tout cet événement ?
6: Alors, dans le bureau, on est une douzaine, et sur l'événement, on est à peu près 80, quoi.
3: D'accord, très bien. Donc là, on l'a dit, ça va avoir lieu le 28 juin, donc la 20e montée, et c'est à Baie-en-Berce, hein, voilà, donc en Mayenne. Hein. Donc il va se passer beaucoup de choses encore cette journée, comme d'habitude, j'ai envie de dire. Est-ce qu'on peut détailler un peu le déroulement de cette journée ?
6: Tout à fait. Donc déjà, ça va démarrer le samedi pour nous, les bénévoles de l'association. Donc la mise en place de la piste. Hein, ouais. Donc il faut sécuriser, mettre les stylets, les pneus, les ballots de paille et toute la sécurité, les barrières, autres.
3: Bien sûr, et c'est du travail.
6: Oui, ouais, ça c'est pas mal de travail. Ouais, et surtout qu'il risque de faire chaud.
3: Oui.
6: Et ensuite. Le samedi après-midi, on a les contrôles techniques des motos.
3: D'accord.
6: On vérifie principalement la sécurité, les freins, les pneus, l'état général des motos pour s'assurer qu'elles sont bien en état de rouler. Le samedi soir, on organise un apéro convivial avec tous les pilotes et les accompagnants. Donc on a une petite particularité pour ce moment convivial. On invite les gens qui viennent à nous amener une petite spécialité de leur région, puisqu'il y a des gens qui viennent un peu partout en France, quoi.
3: Oui, c'est ça, c'est ce que j'allais vous demander. Si ça venait un peu de partout, les amoureux, forcément, hein, des anciennes motos, ils doivent venir d'un peu partout en France, hein, pas seulement de Mayenne et de Sarthe.
6: Oui, oui, principalement du Grand Ouest, maintenant. Voilà. Après, on a, par exemple, des pilotes qui viennent de Lyon, il y en a qui viennent de Royan, il y a des gens qui font des bornes pour venir rouler quand même.
3: Bah oui. Et après, il y a pas mal de départs, hein, c'est ça, hein, dans la journée du dimanche.
6: Alors oui, dans la journée donc du 28, hein, du dimanche, ça démarre vers 8h30 le matin. Il y a deux séries, puisqu'on est quand même 90 motos et 5 sidecars. Donc les motos partent une par une toutes les 30 secondes à peu près. Donc en général, on fait deux montées le matin et deux à trois suivant le déroulement de la journée l'après-midi, quoi.
3: Donc là, ça va de, je vois, de 8h45 à 16h, quoi. C'est ça ?
6: C'est ça, à peu près, ouais.
3: Je vois qu'il y a une parade auto classique aussi vers 11h45, c'est bien ça ?
6: Tout à fait, oui. On a mis en place cette parade depuis 2 ans maintenant. C'est la même chose que pour les motos, à savoir que c'est des voitures classiques, donc plutôt pareil, hein, des années 60, 80, 90. Et là, c'est sous format parade, hein, c'est-à-dire que les voitures partent toutes en groupe, gentiment, pour faire la parade sur toute la montée de la côte.
3: D'accord. Donc, on le rappelle, la course est gratuite, hein, pour le public, hein, c'est ça ?
6: Oui.
3: Et puis là... Là, les inscriptions sont closes pour les pilotes. C'était avant le 15 juin.
6: Oui, les inscriptions sont closes pour les pilotes. Et donc, cette année, pour la 20e, on a un pilote de légende qui va venir rouler avec nous. C'est monsieur Jean-Claude Chemarin, qui a été champion du monde d'endurance.
3: Super.
6: 1982, qui a gagné 4 bols d'or, qui a gagné 3 fois les 24 heures du Mans.
3: Ah oui.
6: Donc oui, c'est une pointure de moto, des événements classiques en France, quoi.
3: D'accord. Donc, je vois qu'il y a un programme qui sera mis en vente pour 2 euros, voilà, pour récupérer un petit peu d'argent aussi, hein, en
6: oui,
3: plus.
6: Oui, oui, oui, parce que, effectivement, comme c'est un événement gratuit, il faut bien qu'on récupère un petit peu de tout, faire tourner la boutique, hein, comme on dit.
3: Évidemment, ben oui. Et il y aura aussi des food trucks, hein, pour se restaurer tout au long de la journée.
6: Oui, voilà, ouais, il y a des food trucks pour se restaurer sur place, avec buvette, bien évidemment.
3: Voilà,
6: puis une petite boutique où on vend des goodies, on vend des t-shirts, on vend des affiches, on vend des casquettes, on vend un peu de tout.
3: C'est bien, ça fait des souvenirs pour ces deux belles journées, pour les gens qui viennent. Combien de personnes vous avez eu l'année dernière? Après, ça peut varier, évidemment, selon le temps, bien sûr, selon...
6: Alors, l'année dernière, c'était sensiblement identique. Hein, voilà, on devait être à 85, je crois... Donc là, je crois même qu'il y a un peu plus de participants que l'année dernière.
3: Moi, je parlais du public, en fait.
6: Du public. Ouais, alors là, c'est un peu compliqué à expliquer, oui, parce que étant donné qu'on n'a pas de billetterie, oui, puisque c'est gratuit, je dirais forcément plusieurs centaines, peut-être un millier de personnes, je ne sais pas exactement. Hein.
3: D'accord, oui, il y a du monde en tout cas, c'est ça.
6: Oui, il y a du monde, oui, ça intéresse forcément des passionnés, et pas que, des gens qui n'ont jamais vu, et qui trouvent ça assez extraordinaire qu'on réorganise ce genre d'événement, quoi.
3: Oui, c'est un bel événement. Bon, bien sûr, il y a un parking, hein, pour se garer, pour les gens, pour accueillir les gens, évidemment.
6: Oui, ce sera indiqué, il y a des fléchages à partir du bourg d'Ambert, il y a des fléchages à partir de Baie, voilà, et il y a un parking à disposition pour les voitures et les motos, tant que spectateurs.
3: D'accord, bah c'est super en tout cas de pouvoir réaliser ça. J'ai vu sur votre page un moment que vous cherchiez justement des gens, je crois, pour la sécurité. Est-ce que vous avez donc le nombre prévu?
6: Alors oui, là c'est bouclé. Hein. C'est Marie-Odile, notre collègue qui s'occupe des bénévoles là, qui avait passé cette petite annonce, mais là on est au complet.
3: Bon, bah super, ça c'est important, hein, évidemment. Parce que ça, c'est vrai que la sécurité, c'est important dans ce genre d'événement. Hein.
6: Oui, bah c'est une priorité même. Hein.
3: Oui.
6: Voilà, on n'est pas du tout là en version course chrono, c'est du plaisir, c'est de la démonstration, quoi.
3: Oui, très bien. Bah, écoutez, on vous souhaite qu'il y ait beaucoup de monde, évidemment. Bon, d'ici là, le temps, ce sera peut-être calmé un peu. Il fera peut-être un peu moins chaud quand même que ce week-end là, qui arrive.
6: Voilà.
3: Puis on espère qu'il y ait beaucoup de monde, bien sûr, hein, pour ce super événement. Bravo à vous d'organiser ça chaque année. Hein. Donc la montée historique, hein, du Montaigu, c'est l'association MHM. Donc on peut vous suivre, hein, sur votre page Facebook, hein, toutes les infos,
6: tout voilà,
3: tous vos coordonnées, s'il y a des gens qui veulent vous rejoindre. Après, on ne sait jamais en tant que bénévole. Donc, on le rappelle, hein, c'est le 27 et 28 juin. Mais le 28 juin, c'est surtout pour le public. Hein. Le 27, c'est, voilà, c'est la préparation.
6: Oui, le 27, c'est la préparation. Voilà, et les montées se font uniquement le dimanche.
3: Très bien. Est-ce qu'on a fait le tour, Monsieur Péan?
6: Oui, alors nous, on œuvre un peu pour la sauvegarde du patrimoine moto historique roulant, hein, un peu comme peut le faire notre ami Jean-Luc Gaignard, qui a un musée assez fantastique et qui a fait une grosse expo à Château-Gontier en début d'année, là. Et donc, nous, ben, on n'est pas très nombreux en France à organiser ce genre d'événement, donc on a besoin encore de se faire connaître, même après 20 ans, quoi.
3: D'accord, très bien. Donc, je le rappelle aussi, www.montaigu.ovh. Voilà, vous pouvez retrouver aussi, voilà, le site internet avec toutes les infos. Merci beaucoup, monsieur Péan, donc, d'avoir répondu à nos questions, un vice-président de l'association. MHM. Et puis, on vous souhaite bien sûr beaucoup de monde encore cette année, que ça se poursuive encore au moins 20 ans, minimum.
6: Ben voilà. On sera un petit peu plus vieux, c'est tout.
3: Ouais, c'est ça. Merci beaucoup à vous. Et puis, à bientôt. Au revoir.
6: Merci, bon week-end à tous.
5: Voilà, maintenant vous avez toutes les informations concernant cette montée du Montaigu qui a lieu ce dimanche 28 juin pour le public et le 27 pour les participants. Voilà, il y a pas mal de choses organisées pour les participants aussi le samedi, histoire qu'ils puissent aussi profiter. Et surtout, pareil, si vous y allez, faites attention à la chaleur, casquette, j'allais dire bonnet, pas du tout, parce que vous allez avoir encore plus chaud. Mais on se protège, casquette, crème solaire, des gourdes, des bouteilles d'eau pour s'hydrater, puisque malheureusement, on va pas se plaindre trop parce qu'on se plaint tout le temps. Quand il fait pas beau, on se plaint. Quand il fait trop beau, on se plaint. On est français, j'ai envie de dire. J'ai l'impression que c'est la définition d'être français, c'est de se plaindre. Mais quand même, il fait extrêmement chaud ce week-end. Même si des orages sont annoncés pour ce soir, il fera encore très chaud ce week-end. Donc faites attention à vous, hydratez-vous bien, surtout jusque-là et même après cela. Allez, on se dit un petit objectif 2 litres d'eau minimum par jour. Allez, minimum. J'y suis pas, moi aujourd'hui je ne suis pas parce que j'ai oublié ma gourde, donc si je suis à 1 litre c'est déjà pas mal. Mais voilà, je ne suis pas un bon exemple évidemment. Bref, avant de partir sur la musique, j'y repense, un petit erratum à faire. Hier je vous ai présenté la chanson de Gims avec Raven et je pensais que c'était une nouvelle artiste, etc., un nouveau feat. Et en fait je suis tombée sur un article aujourd'hui dessus qui expliquait qu'en fait c'est une intelligence artificielle, Raven, R-V-E-N, donc créée par Gims et ses équipes en tout cas. Et donc peut-être qu'il y aura d'autres sons qui sortiront. Moi c'est vrai qu'hier j'ai rien capté en écoutant la chanson. Peut-être que les connaisseurs, les pros ont entendu que ça sonnait un peu métallique parfois, c'est possible. Et en même temps, ça copie des voix humaines, donc à un moment donné, ou à force de l'entraîner, la voix sera, comment dire, semblera humaine en tout cas. Donc voilà, je sais pas, j'ai pas plus d'informations sur ce projet de Gims avec l'IA, mais à voir, à suivre. Voilà, moi je suis pas trop pour, parce que honnêtement, je l'aurais su avant. Il se peut que je n'aurais pas diffusé la chanson. Mais voilà, je vous avoue, j'ai pas fait attention avec mes sorties musicales. J'ai fait le point sur tout ce qui était sorti vendredi, j'ai fait le point hier. Et du coup, c'est passé à la trappe. Je me suis dit, Gims, il sort des chansons de toute façon toutes les deux semaines. Qui nous dit déjà pas qu'il met de l'IA dans ses chansons depuis 2 ans? tous les mois, une fois par mois, il a une nouvelle chanson. Donc forcément, à un moment donné, on manque de créativité, hein, c'est normal. Hein. C'est humain même, je dirais. Bref, voilà, c'était la petite prévention par rapport à l'IA et ce que j'ai pu diffuser hier. Bref, notre point sorti, on va commencer avec Placebo. Placebo qui reprend leur premier album, si je ne me trompe pas. Donc là, c'est pas vraiment une réédition pour le coup, c'est vraiment une reprise, enfin je ne sais pas quel terme utiliser. L'album du coup sorti vendredi s'appelle Recreated, et donc en effet Created ça devait être l'album, c'était l'album Placebo qui s'appelait, qui était éponyme comme on dit, qui était sorti en 96, et donc là ils l'ont ressorti, et en fait ils ont repris les bandes originales de chaque son. Et ils les ont retravaillés différemment, etc. Donc je vous avoue que moi je connais pas l'album original très bien. Je connais quelques chansons par-ci par-là. Je ne connais pas très bien. Et donc il y a certainement des nouveaux sons. En tout cas, on va écouter nous. J'allais dire 36 degrés, c'est pas vraiment ça puisque c'est en anglais. Donc 36 degrees, c'est bien ça, si je ne me trompe pas, les professeurs d'anglais. On n'hésite pas à m'envoyer un petit message hein, si jamais la prononciation n'est pas bonne. Et puis venir parler à l'antenne évidemment.

le titre de Placebo qu'ils ont retouché, remanié pour cette sortie, pour les 30 ans de l'album, de l'album Placebo, sorti donc en 96. Et j'ai vérifié, oui, parce que bon, les connaisseurs de Placebo, du coup, ont dû me haïr quelques minutes. Mais en effet, oui, le titre 36 Degrees existait déjà, donc ils ont remanié les titres justement de l'album sorti il y a 30 ans. Bref, on poursuit avec Aimé Simone et Sonja Fix pour un nouveau titre sorti vendredi. Ça s'appelle Infinite. Genre, je ne sais pas où mettre le I là, dans ce mot. Infinite. Allez, on va le dire à la française. Infinite Girl.

Aimé Simone et Sonja Fix sur ce nouveau titre Infinite Girl. Et finalement, j'ai une prononciation qui n'était pas trop mauvaise, parce qu'on dit bien Infinite. Hein, de... En tout cas, c'est comme ça qu'il le prononce dans la chanson. Donc, je pense que je ne suis pas trop, trop loin de la bonne prononciation. Vous voyez, il manque un peu peut-être de bon accent, mais voilà, ça après, c'est du détail. Bref, on poursuit avec Clean Bandit et Big Pig avec leur nouveau titre I Don't Wanna Hurt You.

Clean Bandit et Big Pig sur I Don't Wanna Hurt You. On poursuit avec un autre featuring qui n'a rien à voir, la grande Sophie et Philippe Catherine, un duo avec moi, mais oui, tout est dans le nom.

La grande Sophie et Philippe Catherine, donc sur ce duo, un duo avec moi. Voilà, c'est la demande, je pense, de la grande Sophie à Philippe Catherine, qui a fini par accepter apparemment, du coup, de faire ce duo qui est tout à fait loufoque et en même temps, ça leur va bien. Ça leur va très bien, ce duo. On poursuit avec Natacha Saint-Pierre qui a sorti un nouveau titre vendredi, « L'amour sera ma vocation ».

Natacha Saint-Pierre, l'amour sera ma vocation. On va poursuivre avec Alien, qui est là en featuring avec Carla de Cognac. De Cognac ? Je sais pas si on prononce le i comme ça ou pas. Le titre s'appelle Un peu plus près du bonheur.

Alien et Carla de Cognac sur ce titre un peu plus près du bonheur. Et Alien, je le rappelle, qui sera au festival à tout bout de champ. Lui, il sera sur le samedi 18 juillet. Et d'ailleurs, les horaires des scènes sont sortis, les horaires des concerts sont sortis ce week-end. Et donc, Alien, ce sera, je ne vois pas bien parce que c'est écrit petit et que je suis loin. Et ça ne zoome pas du côté que je veux, évidemment. Alien sera à 20h, si je ne me trompe pas, sur la scène Prairie, qui est donc la deuxième scène, entre guillemets. Parce que voilà, en gros, c'est comme l'an dernier, la disposition, vous avez une grande scène quand on arrive sur le site, vous la voyez du bout, enfin de tout en haut, et une deuxième scène qui est sur le côté. Voilà, en tout cas, c'est comme ça que que les scènes étaient disposées l'an dernier. On en saura un peu plus, nous, dans les semaines à venir, puisqu'on devrait aller visiter le site. Alors, je ne sais pas où en seront le montage des scènes quand on ira visiter le site. Mais voilà, on en saura peut-être un peu plus, et en tout cas sinon on le saura le soir du festival, évidemment, le vendredi 17 juillet, samedi 18 juillet. D'ailleurs, avez-vous entendu la petite capsule qui passe régulièrement dans la journée depuis hier matin, puisque on a eu un petit peu de retard, ça devait sortir samedi, puis on a été avalé par le travail. 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J'espère que tout le monde a la référence. Pour ceux qui n'auraient pas, c'est "Viens donc faire un tour à Lambé". Enfin, ça vient de là, le titre de Matmata, voilà, qui seront au festival à tout bout de champ. Je me suis dit, tiens, on va prendre cette petite phrase. L'an dernier, on avait pris "Bonne humeur", puisque le comité qui organise le festival à tout bout de champ s'appelle le comité de la bonne humeur. Donc voilà, toujours des petits jeux de mots ou des extraits de chansons pour gagner vos places. Et donc, faut nous envoyer ça, non pas en commentaire sur le post, non pas, par envoi postal ou je ne sais quoi. Non, c'est par message privé sur Facebook et Instagram. Viens donc faire un tour. Alors, les points d'exclamation sont autorisés, les points de suspension sont autorisés. Ne sont pas autorisés les mots en trop, voilà, ou s'il manque un mot. Si vous m'envoyez "viens faire un tour", ça marche pas. Si vous envoyez "viens donc faire un petit tour", ça marche pas, c'est pas la même chanson, c'est pas le même artiste derrière. Vous voyez, "viens donc faire un petit tour à la maison", c'est le soldat Louis, ça, si je me trompe pas. Voilà, donc, viens donc faire un tour sur notre page Facebook ou Instagram en message privé, attention. Et puis moi, j'enregistre tout ça. Alors, j'envoyais des messages au début, il y en a une bonne centaine qui ont reçu des messages de comme quoi la participation était validée. Et puis justement, au bout d'une centaine, je me suis dit, c'est fatigant, c'est épuisant d'envoyer des messages, et surtout, je perdais énormément de temps au tri des messages et à l'enregistrement. Et donc, voilà, je n'envoie plus de messages de validation, mais partez du principe que si votre formule est bonne, si c'est bien, viens donc faire un tour, on autorise les fautes d'orthographe. On autorise les petites fautes de frappe, voilà, évidemment. Mais voilà, tant qu'il y a ces quatre mots-là, viens donc faire un tour, ça fait 5 avec le 1. Je ne sais jamais si les 1, le, là sont comptés dans les mots, mais bref. Si vous nous envoyez ces 5 mots-là dans le bon ordre, eh bien, vous tentez votre chance pour gagner deux passes week-end, vendredi, samedi. Alors, ce sera deux passes que l'on offrira à une personne pour qu'elle puisse y aller accompagnée, hein, évidemment. Sinon, c'est un petit peu plus compliqué. Sinon, si on faisait gagner les deux passes séparément, ça veut dire que ce serait deux personnes qui iraient seules ou alors qui rejoindraient peut-être des copains, puisqu'on a vu que cette année, vraiment, beaucoup de gens se sont réveillés trop tard, entre guillemets, parce que je mets des gros guillemets, parce qu'en même temps, tout est parti dans la journée pour ce qui est du samedi, et pour ce qui est des passes week-end, je crois que c'est pareil, c'est parti dans la journée, si je ne me trompe pas, et le vendredi, il reste des places, je crois, jusqu'au lendemain, et encore, c'est parti très très vite cette année. Donc il y a beaucoup de gens qui cherchent des places. Si vous en revendez, d'ailleurs, n'hésitez pas, si jamais finalement vous n'êtes pas disponible, vous aviez pris trop de places et tout le monde n'est pas disponible dans le groupe, n'hésitez pas à les revendre sur le site du festival à tout bout de champ, sur la plateforme qui est mise en place. Voilà, ne passez pas par Le Bon Coin ou autre site, passez bien par cette plateforme, et comme ça vous aurez plus de chances que votre billet soit revendu, racheté, et pour les personnes qui achètent, vous aurez toutes les chances, enfin voilà, vous mettez toutes les chances de votre côté pour que ce ne soit pas un faux billet, etc. Voilà, il n'y a aucun moyen que ce soit un faux billet en passant par la plateforme. Bref, voilà donc pour ce petit partenariat avec le Festival à tout bout de champ, enfin petit partenariat qui dure quand même depuis quelques années, et que l'on est ravis encore d'être partenaire évidemment avec eux chaque année. On sera aussi sur le village, hein. On sera aussi sur le village du Festival à tout bout de champ le samedi 18 juillet. Si je ne me trompe pas, on sera en émission entre 16h et 17h en direct depuis le village. Donc voilà, comme ça on pourra voir les gagnants des Olympiades, puisque voilà, il y a aussi des Olympiades pour ceux qui seront sur le village. Et puis on pourra discuter plein de choses, tous les stands qui seront disponibles sur le village.
Et puis on parlera beaucoup musique, on réécoutera peut-être des interviews d'artistes qui sont en train d'arriver. N'hésitez pas à nous suivre vraiment sur les réseaux et sur notre site fréquence-ci.org. Toutes les interviews d'artistes vont sortir là dans la semaine à venir, dans les semaines, oui, dans les jours, on va dire jours à venir, parce que ça va sortir à partir de lundi, je pense. Et après, tout va dépendre de combien est-ce que l'on aura d'interviews, est-ce qu'on en sort tous les jours ou pas. Voilà, je crois que j'ai dit tout ce que j'avais à dire au sujet du festival à tout bout de champ. On les adore évidemment et on souhaite être partenaire encore très longtemps. Bref, on va écouter un peu de musique encore, il est encore temps, 17h42, on va écouter Simia. Tiens, c'est un artiste que j'aime beaucoup et que j'espère vous faire découvrir un jour sur scène, hein. Franchement, s'il passe un jour dans les environs, n'hésitez pas à aller le voir, moi j'aime beaucoup. Je l'ai découvert en première partie de Aloïs Sauvage, Aloïs Sauvage qu'on écoutait hier justement avec son titre Antidote. Eh bien Simia, moi je l'avais découvert en première partie d'Aloïs Sauvage à la Luciole, il a un nouveau titre, ça s'appelle Te faire du bien.

Sonia avec ce nouveau titre Te faire du bien sur Fréquence Stylée. On poursuit avec quoi de... On va changer de style. On va changer totalement de style. Mais j'ai vu le titre qui est sorti comment dire, il colle à l'actualité, il colle à la météo. C'est Théo Lavabo qui a un nouveau titre, Canicule. Voilà, c'est le petit moment rigolo, le petit moment troll de cette heure. Canicule.

Été au lavabo et urgence climatique, voilà, sur ce titre canicule. Bah, et c'était pour la petite blague. Et puis ça. Alors, ça fait peut-être un peu danser. En tout cas, ça fait rigoler, je trouve. Voilà, ça met un peu de légèreté, justement, dans ce monde de fou, en tout cas. On poursuit avec Sean Paul. Alors, il n'est pas tout seul, Sean Paul, sur ce titre. Il est avec Brushy One String, j'espère bien prononcer. Et le titre s'appelle Burn Them Down.

0: Sean Paul et Brushy One String sur ce titre Burn Them Down. On poursuit avec Maureen, Herda et Mafia House sur un nouveau titre Competition.
1: Mafia House.

Je voulais pas lancer le titre tout de suite, je voulais laisse-moi le temps de te lancer, mais j'étais en train de mettre le flash pour tout à l'heure. Et du coup, voilà, le titre s'est lancé tout seul, mais c'est pas grave. Maureen, on disait Maureen, qui est pas toute seule sur ce titre que l'on vient d'écouter. Maureen, Herda et Matthew House sur le titre Competition. Et d'ailleurs, je vous le rappelle que si vous voulez voir Maureen en concert, eh bien, allez à Mayenne. Ce week-end même pour un Saint-Jean-Été, pour le festival Saint-Jean-Été qui a lieu ce week-end, jeudi 25 au samedi 27. Le jeudi 25 est gratuit pour rappel, et vendredi 26 et samedi 27, c'est je crois 25€ la soirée si je ne me trompe pas. Laissez-moi revérifier, oui c'est bien ça, 25€ la soirée pour chaque soir. Et voilà, Maureen, si vous aimez La Chata ou le titre que l'on vient d'écouter, eh bien vous pourrez la voir en concert. Et puis il y aura plein d'autres artistes présents à ce festival à Mayenne, un Saint-Jean-Été ce week-end. On poursuit et on va se quitter avec ce titre de L'Entourloupe, Vena Selecta. C'est sorti vendredi, désolé pour la prononciation. On se quitte avec ce titre et L'Entourloupe, qui seront aussi au festival à tout bout de champ, évidemment. Allez, bonne soirée à tous et à toutes sur Fréquence Cillée, bien sûr.

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2: Bonsoir à toutes et tous. Juin 2026, déjà plus intense qu'août 2003. Après la nuit la plus chaude, c'est le jour le plus chaud. 29,8 degrés en moyenne cet après-midi, c'est du jamais vu. Et une pluie de record tombe dans l'ouest, avec par exemple 42 degrés atteints pour la première fois en Bretagne, notamment à Rennes. En Vendée comme dans les Landes, on dépasse localement les 44 degrés cet après-midi. La vigilance rouge va encore gagner du terrain demain sur les Hauts-de-France, avec 4 départements supplémentaires en alerte maximale. Le Nord, le Pas-de-Calais, la Somme et l'Aisne. Au total, 44 millions de Français seront en vigilance rouge. On aura aussi 31 départements en orange. Et depuis le début de cette canicule, on compte au moins 40 morts noyés en France. Bilan du Premier ministre Sébastien Lecornu, qui active également le niveau 2 du plan Orsan pour renforcer le système de santé. Autre conséquence, enfin, une pollution à l'ozone qui concerne une grande partie du pays, particulièrement la Bretagne et la vallée du Rhône. L'épisode va se poursuivre demain. Dans le reste de l'actu ce soir, un procès requis contre le meurtrier présumé de Dominique Bernard, ce prof de français tué dans son établissement à Arras en octobre 2023. Le parquet national antiterroriste demande le renvoi de 3 individus. Le terroriste qui avait revendiqué l'attentat islamiste devant la cour d'assises spéciale des mineurs, mais aussi de son frère et de son cousin. Marc Bloch ainsi que son épouse Simone font leur entrée au Panthéon ce soir. La cérémonie à suivre à partir de 21h sera présidée par Emmanuel Macron. C'est la 6e panthéonisation pour le président de la République depuis son arrivée au pouvoir. Et puis les derniers matchs de la 2e journée des phases de groupe à la Coupe du Monde. Ça commence à 19h avec le Portugal face à l'Ouzbékistan. À suivre à 22h Angleterre-Ghana. Les Bleus, eux, ont retrouvé leur camp de base à Boston après leur victoire contre l'Irak la nuit dernière. Un entraînement est prévu dans la soirée ainsi qu'un match pour ceux qui n'ont pas joué cette 2e rencontre du Mondial. Très bonne fin de journée.
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3: Parce que l'opéra est attaché à l'expression des passions, on y trouve une grande gamme pour exprimer le désir, mais aussi des passions tristes comme la jalousie, l'affliction. Mais au cœur de ces passions tristes, les situations qui prêtent à pleurer pourraient affliger plus ou moins et mettre leur victime dans un état possiblement suffocant, peu propice donc à la douce expression d'un long lamento. Dans Une philosophie des sanglots paru aux éditions Rivage, la philosophe Estelle Ferrares se rétracte face à quelque esthétique des pleurs en affirmant qu'il faut abandonner l'idée d'une utilité des sanglots et même renoncer à les observer du point de vue de leur efficacité sur le monde. Pour ce numéro sangloté de Métaclassique, nous sommes installés au salon Marguerite Long de la bibliothèque Lagrange-Fleuret en compagnie d'Estelle Ferrares, du musicologue Bertrand Porot et du chanteur Marc Moyon que nous écoutons pour commencer dans Tutti il di Piango, un sonnet de Pétrarque, mise en mélodie par Caccini.

0: Bonjour Marc Moyon.
1: Bonjour.
0: Quand on vous entend à l'instant avec Angélique Moyon au Théorbe faire après avoir dit la grimace, c'est donc le veut dire que vous sanglotez.
1: Ben en tout cas, c'est l'utilisation d'un des outils ornementaux de Caccini, le trillo, qui est un ornement un peu qui nous permet de faire plein de choses et entre autres de sangloter, oui, un peu. Je l'espère en tout cas.
0: Vous avez chanté exactement le même poème, mais avec une ligne vocale dessinée par un certain Jacopo Peri, qui est un exact contemporain de oui. Caccini et de Monteverdi, du reste. Oui. Peut-être on va écouter le même passage. Mm-hmm.

0: Voilà, donc là, il utilise complètement autre chose, une grande montée chromatique, créant plein de dissonances. Donc, c'est vraiment intéressant parce que, voilà, ils vivent exactement au même endroit, à la même époque, et ils utilisent des outils complètement différents pour exprimer ces larmes et le fait de pleurer. Et c'est pareil pour le début, quand Caccini fait tutto il piango, donc il utilise un ornement que lui appelle exclamazione, qui pourrait être utilisé aussi pour la joie, par exemple. Mais ça dépend comment on le forme. Et puis là où Peri fait tutto il piango avec un grand intervalle comme une espèce de dépression, voilà, c'est vraiment une manière un figuralisme très différent en fonction de voilà, des envies et des personnes.
1: Ce qui est curieux, c'est que donc il y a un code, mais il n'y a pas vraiment de normes, puisque d'un compositeur à l'autre et dans un contexte historique tout à fait identique, on peut avoir des façons si différentes de...
0: Oui, d'autant plus que là, le contexte est particulier parce qu'au début du XVIIe, à Florence, c'est vraiment un vrai laboratoire expérimental avec ses camerate où, en fait, on réfléchit un peu à une nouvelle forme de musique. C'est vraiment eux qui vont créer l'opéra, quelque part, hein, en définissant ce nouveau style du recitar cantando, donc parler et réciter, ce qui permet aussi d'avoir une déclamation qui soit... très proche et enfin plus efficace en termes émotionnels, en fait. C'est vraiment l'idée de pouvoir exprimer au plus proche les passions humaines, et donc voilà, c'est des expérimentations, tout ça. Donc évidemment, c'est normal qu'ils aillent dans plusieurs sens différents.
1: Les historiens de la musique nous disent que c'est cette génération qui invente la mélodie accompagnée. C'est aussi un mouvement de sortie de la polyphonie qu'on avait instituée au 14e siècle.
0: Exactement, c'est-à-dire qu'enfin le poète est seul à dire je. Avant, on était cinq à dire je. Oui. Et donc, il y a quand même une forme d'incarnation plus précise et de crédibilité, entre guillemets, de cette personne qui, tout d'un coup, dit je pleure et elle est seule à pleurer, au lieu du madrigal où ils sont cinq ou six.
1: Mais précisément, si on est aussi à un moment de réunification de la poésie et de la musique, on ne devrait pas avoir à mettre autant de fioritures sur le texte.
0: Alors oui, après, c'est vraiment des... Vous avez entendu que Peri est beaucoup plus sobre que Caccini, ouais, par exemple. Donc après, c'est vraiment
1: beaucoup plus solidaire de Pétrarque.
0: Oui, oui, si. Mais en fait, c'est aussi, je trouve, une période très, très intéressante parce que le fait de rendre ce répertoire solistique va aussi permettre de développer une personnalité du chanteur qui va devenir le fameux chanteur d'opéra avec son ego démesuré. Mais en fait, je pense que c'est vraiment là que ça se crée, où tout d'un coup, ben, l'interprète a beaucoup plus de liberté et peut vraiment s'exprimer beaucoup plus librement aussi. Dans une polyphonie, vous êtes plus contraint, évidemment.
1: Parce que le mot figuralisme, il est plus ou moins synonyme de madrigalisme, c'est-à-dire que c'est bien dans le genre madrigal que se prépare ce répertoire de figures.
0: Oui, complètement. Il y a une vraie filiation. Hein. C'est vraiment, on va utiliser ce matériel-là, mais en le développant et en le personnalisant énormément. Et c'est ce qui va donner après vraiment ces personnalités de chanteurs. Et je pense que justement, Caccini et Peri étaient deux superstars parce qu'ils étaient vraiment très différents et qu'on allait les écouter pour des raisons différentes. Aussi.
1: Bonjour Estelle Ferrarez.
2: Bonjour.
1: Vous mobilisez Diderot qui explique que l'homme animé d'une grande passion manifeste celle-ci non pas par des discours, mais avec des cris, des mots inarticulés, des voix rompues, quelques monosyllabes qui s'échappent par intervalles. Je ne sais quel murmure dans la gorge entre les dents, dit Diderot. Ça veut dire que l'émotion met en péril l'expression.
2: Absolument. En tout cas, c'est l'émotion, pour autant qu'elle va donner lieu à ce que j'appelle des sanglots, mais de manière générale à toutes les formes de suffocation, hein. C'est-à-dire que ce qui fait une différence, c'est l'usage du diaphragme, le fait que le diaphragme commence à convulser ou à avoir un spasme. Et là, effectivement, c'est quelque chose qui va se porter à l'attaque de la parole, qui va la rendre difficile, voire qui va la rendre impossible.
1: Vous dites vous-même au moment de sangloter, ouais, ma respiration est entravée, une sensation d'étranglement me saisit au larynx, certains de mes muscles se contractent violemment. On devrait donc plus être disponible à l'expression naturelle de ce qu'on est en train de ressentir, enfin.
2: C'est ça, c'est-à-dire que par ailleurs, il est possible de lutter, c'est parfois ce qu'on fait. Donc de quand même continuer à entretenir le flux de l'expression, mais c'est quelque chose qui déjà est épuisant et la plupart du temps qui nous amène à renoncer à le faire. Quand il y a des sons qui sortent, en fait, ce sont des sons assez grotesques. Vraiment, le logo, c'est-à-dire le fait de mettre en mots De la raison est complètement abolie, attaquée par le sanglot. Et en même temps que la raison, c'est ce que j'essaye de dire, quoi. Enfin, en même temps que le langage, c'est la raison, donc c'est la pensée qui se retrouve hachée, voire impossibilisée complètement par cette attaque du diaphragme sur un certain nombre de facultés humaines.
1: La suffocation réalise une saturation de mon expérience. Vous parlez d'une saturation par l'impuissance que l'on ressent au moment où on se trouve pris par le sanglot.
2: Oui. En principe, on sanglote dans des situations d'impuissance, c'est-à-dire face à un deuil, à une rupture, à un échec. Et donc, on a fait l'expérience de la limite de ces puissances. Et ce qui se passe, c'est que le corps va redoubler cette impuissance. C'est pour ça que je parle de saturation. C'est enfin rien d'autre que cette impuissance, précisément parce que ce qui peut-être nous permettrait de remettre un peu de sens dans ce qui vient de se produire, soit le langage, soit la pensée, ben ceci est également attaqué. Donc en fait, il y a une sorte d'action du corps pour nous obliger en fait à regarder et à n'être que cette impuissance, d'où cette espèce de saturation, mais qui est aussi une saturation corporelle, hein. C'est-à-dire que notre expérience se limite à ça, nous ne sommes plus que des sanglots, et nous sommes même suffoqués, c'est-à-dire que tous les flux sont interrompus par cette attaque qui vient du diaphragme.
1: Mais cette épreuve de l'impuissance, elle n'est pas tant que ça une découverte, parce que vous précisez bien qu'on a alors une espèce de contact, de prise avec cette impuissance, mais qu'on la connaissait, on savait qu'on était impuissant, sauf que là, on en fait l'épreuve corporelle.
2: C'est-à-dire qu'on on l'apprend autrement. C'est une des thèses que je défends, c'est-à-dire que au fond, on apprend à connaître cette impuissance, on en fait une expérience d'une toute autre texture que si on y réfléchit calmement, j'allais dire, bon voilà, je regarde ce que j'ai fait de ma vie ces dernières années, et puis j'en arrive à la conclusion rationnelle que oui, je me suis arrivé au bout de ce que j'aurais pu faire. Bon, là, on le connaît différemment, et il y a une sorte de... C'est pour ça que certains corps sont davantage disposés que d'autres à sangloter, parce qu'il y a des traces en fait qui sont déposées, non pas où on aurait des souvenirs précis, mais en fait j'utilise un vieux concept qui vient de la tragédie, qui est la nagnorisis, dont parle Aristote, donc pour renvoyer à tous ces moments dans les pièces grecques où en fait un personnage en reconnaît un autre qu'il a connu par le passé mais qui est devenu complètement différent. Il y a ce moment en fait de révélation soudaine, ce qui est souvent en fait très charnel, au sens qu'il va supposer un toucher, qu'il va supposer un choc, c'est rarement quelqu'un qui explique à l'autre voilà qui il est. C'est toujours quelque chose qui permet une reconnaissance. Et en fait, je crois qu'il y a dans le sanglot quelque chose de cet ordre, au sens où je sais à nouveau cette impuissance et j'ai déjà fait cette expérience. Donc mon champ de connaissance, si on peut appeler ça comme ça, cette connaissance qui reste toute corporelle, se réouvre, cet état se réouvre et puis va se refermer dès lors que les sanglots s'arrêtent et que je retourne à un mode de pensée beaucoup plus articulé.
1: Mais alors l'anagnorisis, ce concept aristotélicien, semble en attaquer un autre qui est celui de catharsis, parce que du coup il n'y a plus la circulation tranquille d'une émotion qu'on vit pour l'apaiser, quoi.
2: Oui, c'est une lecture que je me refuse à avoir en fait sur à propos des sanglots, c'est-à-dire qu'il y a souvent cette espèce d'argument d'une sorte de soulagement qui serait réalisé par ce phénomène particulièrement violent. Bon, d'une part, c'est quelque chose qui n'a pas été objectivé par les neurosciences, tout simplement. C'est-à-dire que quand on regarde ce qui se passe après une crise de sanglots, rien ne se passe dans les différents hémisphères qui permettraient de dire voilà, là maintenant il y a sécrétion de quelque chose qui va m'apaiser. Donc, bon, déjà ça n'a pas été objectivé, et puis de manière générale j'essaye de m'inscrire en faux contre toute explication, on va dire fonctionnaliste, des sanglots, au sens où les sanglots auraient une fonction qui serait par exemple déterminée par l'espèce humaine, mais on peut aussi voir quelque chose de plus élaboré, et que finalement ce serait la manière dont les sanglots, dont l'espèce humaine aurait, avec laquelle elle aurait réussi à affronter un certain nombre de difficultés, à s'adapter de manière très physiologique à des épreuves extrêmes.
1: On va y revenir, comme ça met en cause même la pensée darwinienne des larmes. Vous écrivez le motif du sanglot comme pauvre ruse du sujet qui se préserverait du pire et optimiserait le peu qu'il lui serait possible de faire dans une situation contrainte, semble peu tenable. Bertrand Porot, bonjour.
3: Bonjour.
1: Vous êtes musicologue, vous vous occupez beaucoup du répertoire que l'on dit baroque, et effectivement, dans l'opéra baroque que Marc Moyon chante quotidiennement, il y a beaucoup de pleurs qui se trouvent justement en représentation, qui visent pour le coup la catharsis.
3: Oui, oui, bien sûr, parce que dès le début de l'opéra, comme Marc l'a mentionné, existe une séquence qui est extrêmement courante, c'est le lamento. Mais ce lamento, il a aussi une filiation, parce que il vient de la pastorale dramatique, hein, c'est ou des romans, c'est-à-dire des pièces de théâtre ou des romans qui mettent en scène des mondes de bergers, mais des bergers idéaux. C'est le mythe d'un âge d'or où on vivait au contact de la nature, et ces bergers donc sont préoccupés par leurs relations amoureuses, et dans les relations amoureuses, il y a toujours comment on pourrait dire, des petits incidents, et donc qui provoquent des pleurs, des lamentations. Alors, les premiers opéras, bien sûr, l'Orfeo de Monteverdi même présente des scènes pastorales, donc ils reprennent de la pastorale dramatique, ils incluent des scènes de lamento, et ce lamento va passer aussi en France, mais sous le nom de plainte, et on l'a francisé, on l'a adapté au style français, mais l'affiliation est vraiment, vraiment italienne. Et dans l'opéra et l'Uliste, puisque c'est l'Uliste qui a, il n'a pas inventé l'opéra, mais qui a créé ce qu'on appelle la tragédie en musique, il reprend ces séquences de plaintes extrêmement dramatiques, mais dans un autre contexte, un contexte plus héroïque, parce que le genre était à la gloire du règne de Louis XIV, enfin disons qu'il devait refléter les vertus héroïques et les vertus du roi à travers des héros idéaux. Mais il y a cette séquence empruntée à la pastorale, et ce qui est emprunté à la pastorale aussi, c'est qu'il y a beaucoup de divertissements qui sont dans cet esprit-là. Et ça existait déjà dans la comédie ballet, parce qu'il y a une pastorale dans Les Amants Magnifiques où il y a un lamento. Alors ce qui est très intéressant, c'est que Lully y élabore ses outils de rhétorique musicale à propos des pleurs, des sanglots.
1: Et essayons de mettre l'oreille dessus avec un extrait d'un de ses opéras qui s'appelle Assis et Galatée,
3: ah oui.
1: Qui d'ailleurs qu'il compose indépendamment de Louis XIV.
3: Ah oui, alors ça c'est très particulier, cet opéra, parce que Lully a subi la défaveur du roi à cause de sa conduite. Il était homosexuel, mais affirmé, hein, donc c'était
1: et affiché. C'est une de ses liaisons qui lui a valu d'être mis à
3: l'écart. Ouais. Et le roi l'a écarté de la cour, il l'a chassé de la salle du palais royal, il avait plus de salle, il avait toujours le privilège, et il s'est rapproché d'un foyer, c'est celui du duc de Vendôme, qui était lui-même homosexuel et libertin, qui a donc pu le protéger, favoriser d'autres créations. Et Assis et Galatée, c'est le dernier opéra de Lully.
1: Donc c'est le duc de Vendôme qui lui en passe la commande.
3: Oui, pour les fêtes.
1: Et donc on entend à l'acte 3, scène 7, Galatée, effectivement, dire sa peine avec tout ce qu'il faut de rhétorique pleureuse.
3: Oui, parce que elle se plaint de la froideur d'Assis, enfin de son amant, qui malheureusement ensuite va être écrasé par un rocher, par le géant Polyphème.

0: Ambroisine Bray dans le rôle de Galatée, dans la version dirigée par Christophe Rousset des talents lyriques de Assis et Galatée de Lully. Bertrand Borot, qu'est-ce que c'est que la catabase ?
1: Ah oui, c'est une figure de rhétorique. Alors, qu'on peut dire, c'est que la musique est envisagée à l'époque selon les modèles de l'art du discours. C'est l'abbé Batteux qui le dit. Et donc, dans l'art du discours, il existe des figures qui sont capables d'exprimer des passions, des sentiments. Mmh. Et donc, dans la catabase, c'est une descente mélodique qui, en général, dans la musique baroque, est expressive de moments dépressifs, tristes. Souvent, c'est le symbole de la mort, de la chute aux enfer.
0: Ah oui, ça c'est un groupe figural, c'est-à-dire le lamento avec la basse.
1: Mais là, il y a quelque chose de particulier, c'est ici vous aviez une petite, on a entendu vers la fin une petite descente mélodique et qui est aussi employée pour évoquer les rivières, les fleuves, comme dans le Sommeil de Renaud, vous avez des descentes avec des crochets par deux, et donc il y a une analogie entre les rivières qui coulent et les pleurs qui coulent sur le visage.
0: Ah oui, alors c'est ça le problème, Marc Moyon, c'est qu'un figuralisme en remplace un autre en fait. Oui, c'est-à-dire que la même figuration musicale de l'eau qui coule et des pleurs.
2: Oui, et après c'est notre travail de le faire, de le rendre crédible, je pense vraiment. Oui. Mais je dois dire que je suis vraiment hyper content d'être là parce que vraiment c'est très enrichissant ce qu'on écoute là. Merci beaucoup à vous parce que c'est vrai que dans notre travail justement d'essayer d'exprimer des choses qui sont difficilement exprimables comme le sanglot justement et dans le fait de styliser aussi ces expressions. Donc nous, on a tout un attirail, en particulier dans la musique baroque, avec les agréments qui sont justement une autre couche de rhétorique.
1: Ah oui,
2: en fait.
1: Oui, oui, oui.
2: Et donc, dans tous ces agréments, ce qu'on appelle les agréments, donc les ornements en musique française, on n'a pas le sanglot. On l'a qu'une fois chez Monteclerc dans un traité en 1728. Avant, on parle d'accent plaintif, de plainte, de port de voix qui permettent de faire des gémissements, etc. Et on a ce sanglot. Et justement, j'avais envie de vous lire la définition de Monteclerc du sanglot.
0: Avec plaisir. Est-ce que musicalement, vous pouvez spoiler et nous dire si ça ressemble au tri de Caccini de tout à l'heure ?
2: Pas du tout.
0: Ah, justement.
2: Pas du tout. Ça ressemble à ce que décrit Estelle. C'est ça qui est très intéressant. Ah. Il semblerait, par le terme de sanglot, que cet agrément ne devrait servir que dans les gémissements. Cependant, on s'en sert pour exprimer plusieurs passions opposées les unes aux autres. Le sanglot est un enthousiasme qui prend son origine dans le fond de la poitrine et qui se forme par une aspiration violente qui ne fait entendre au dehors qu'un souffle sourd et suffoqué. Le sanglot prévient la vive voix avec laquelle il se lie étroitement, et lorsque la voix s'est étendue, suivant la valeur de la note ou suivant la force de la passion, elle finit presque toujours par un accent ou par une chute, qui sont deux autres agréments. Le sanglot s'emploie dans la plus vive douleur, dans la plus grande tristesse, dans les plaintes, dans les chants tendres, dans la colère, dans le contentement et même dans la joie. C'est intéressant. Il se pratique presque toujours sur la première syllabe du mot « hélas » et sur les exclamations « ah » et « oh ». Et c'est intéressant parce que justement, ces exclamations « hélas »,« ah »,« oh », c'est vraiment des choses qui interviennent dans le discours quand on n'a plus de mots pour exprimer ce qu'on veut dire. Et donc on se met à faire ah, et justement c'est le moment, enfin c'est pour ça que je trouvais ça vraiment que ça vibrait très fort avec ce que disait Estelle plus tôt, parce que c'est vraiment la capacité de pouvoir dire son émotion, et donc on utilise ces interjections et il préconise de faire cette inspiration de la rendre sonore. Et c'est vrai que c'est quelque chose qui est assez peu usité chez les chanteurs, parce qu'on a toujours, on nous a appris à respirer bien tranquillement avant de commencer à chanter. Mais je trouve justement cet ornement-là très intéressant, parce que finalement, en effet, c'est un moment d'impossibilité expressive, mais quelque part, on lui rend une forme d'expression avec cette chose qui est totalement antivocale, en fait, quelque part.
0: Mais c'est une forme d'expression qui prend soin de ne pas être trop verbale, précisément.
2: Exactement. Vraiment du non-musical et du non-verbal. Et c'est ça qui est très intéressant.
0: Pour mimer la suspension de l'activité conceptuelle, en fait, ça ressemble à ça.
2: Parce que c'est vrai qu'on a les accents dont il parle qui sont vraiment où en fait on quitte la voix un peu, on sort de sa ligne vocale, ou la chute, ou aussi on se permet de se répandre un peu. Et c'est vrai que ce sont des agréments vocaux. enfin qui sortent un peu de la ligne vocale, mais qui sont quand même sonores. Alors que le sanglot est vraiment quelque chose qui est que de la respiration en fait. C'est pour ça que ce mot de diaphragme tout à l'heure parlait à mon cœur, parce que c'est vrai que c'est vraiment ça pour le coup. C'est vraiment respiratoire quoi.
0: 1728, ça veut dire qu'on est quand même presque 50 ans après Assis et Galatée. Oui, mais Bertrand Poirot, vous avez été relevé les A et les E.
1: Oui, mais c'est exactement dans le même état d'esprit. C'est l'écriture musicale qui nous le donne. Et moi, j'emploie le terme d'exclamation, mais en fait, c'est un terme. En France, il n'y a pas eu de théorisation de la rhétorique musicale. C'est plutôt les Allemands. Mais si on compare les partitions, en fait, on peut employer la terminologie allemande. Et c'est Pierre-Alain Clerc qui a fait un peu un compendium sur cette terminologie. Et donc, le sanglot de Monteclerc peut s'appeler aussi exclamation. Et en fait, c'est chez Lully, c'est une rupture de la mélodie avec des grands intervalles, une octave, par exemple, un tim, et c'est sur des termes de non-sens, c'est-à-dire ah, oh, hélas. Et moi, ce que j'avais évoqué dans ma recherche, c'est que c'était tout d'un coup, dans ces moments-là, c'est l'éruption du physique, du corps, hein, parce qu'il n'y a plus du tout de... Il y a une rupture vocale importante, mais il n'y a plus de sens non plus.
0: Vous aviez cité tout à l'heure l'abbé Batteux, Charles Batteux, qui, en 1746, publie Les Beaux-Arts réduits à un même principe. Et il se trouve que cet abbé Batteux, il nous prévient que l'opéra, en tant qu'il est inspiré du genre pastoral, est un genre dans lequel les passions doivent être présentes, mais de façon relativement édulcorée. Il écrit qu'on nous peigne leur tristesse, leurs soucis, leur jalousie, leur dépit de ces bergers et bergères.
1: Ah, oui.
0: Ces passions sont des jeux innocents au prix de celles qui nous déchirent. Ce qui alimente la thèse d'Estelle Ferrarès, c'est que quand on les esthétise, les passions ne sont plus si déchirantes que ça.
1: Ah oui, oui. Non, ce qu'il veut dire, c'est que l'univers du berger est un univers très doux, et même si s'il est parsemé de plaintes, c'est un univers idéalisé. Mais par exemple, on va pas trouver chez les bergers les ambitions politiques ou les jalousies politiques, ou alors des grands débats comme dans le Cid, qui donc hésite à tuer le père de sa fiancée. Je pense que c'est ça qu'il veut dire. Il y a quelque chose de à la fois serein et mythique mais poétique. C'est intéressant le titre de Batteux, parce que réduit au même principe, ça veut dire c'est l'imitation de la nature.
0: Oui, ça veut dire aussi une rationalisation.
1: C'est le concept d'Aristote, la mimésis.
0: Ouais.
1: Et la mimésis, c'est pas du tout ce qu'on croit, imiter le chant des oiseaux. Et si, ça comprend ça aussi, mais c'est imiter les passions humaines et leurs manifestations aussi physiologiques. Donc essayer d'imiter les sanglots, les larmes, etc.
0: Marc Moyon.
2: Non, je trouve ça très intéressant, et justement c'est vrai que tous ces bergers, bergères, vraiment ce voilà toutes ces même ces voilà la référence à l'Astrée, l'âge d'or, etc. C'est vrai que ça permet cette distance qui est créée et ce fait de styliser ces émotions.
0: Oui.
2: Permettent aussi de pouvoir les dire, tout simplement, en fait. Pouvoir permettre de faire passer des choses aussi qui seraient peut-être que la bienséance ne pourrait pas admettre,
0: oui.
2: Mais qu'en fait, ça permet, en fait, finalement, de dire vraiment ce qu'on a à dire.
0: Oui, mais quand vous lisez Monteclerc et que vous avez une espèce de codage rhétorique de comment chanter ses passions, est-ce qu'à l'arrivée, vous n'avez pas l'impression de les polisser un peu ?
2: Mais alors, moi, je vois ça comme une espèce d'essai d'intellectualiser quelque chose, déjà une pratique qui se faisait. Donc voilà, il y a ce filtre-là. Et après, pour nous, c'est quand même intéressant, parce que ça veut dire qu'on peut un peu pousser les murs d'un point de vue par rapport à une manière de chanter extrêmement stylisée, qui nous a hérité du bel canto, etc., de quelque chose qui est, pour le coup, encore plus lissé, là, ça nous permet quand même d'avoir d'autres outils, d'autres couleurs qui soient moins académiques en termes de vocalité. Et donc, ça, c'est très intéressant. Mais après, tout ça nous permet d'essayer de viser juste pour justement tenter d'émouvoir, en fait.

0: Là, il se passe quelque chose. Estelle Ferrares, c'était The Fairy Queen de Britten, mais dans une version qui est chorégraphiée par Pina Bausch dans le spectacle Café Muller. Pourquoi ces sons de chaise disent presque plus du sanglot que la chanteuse?
1: Parce que pour penser à l'impuissance, j'essaye d'utiliser un concept qui vient de la phénoménologie française, c'est-à-dire de Merleau-Ponty, Sartre, Simone de Beauvoir. En fait, il parle de puissance comme d'une prise sur le monde. Et ce que j'essaye de montrer, c'est-à-dire qu'appréhender la question de la puissance de manière corporelle, comme lorsqu'on emploie le mot « prise », ça permet de réfléchir sur justement ce que peut un corps et ce que c'est qu'un corps qui ne peut pas ou qui peut moins ou qui peut mal. Et donc quand on ne peut pas prendre quelque chose, quand le monde ne nous tend pas de prise, ben on se cogne dans le mur, dans le monde. Enfin, et cette pièce de Pina Bausch, moi, elle m'a beaucoup touchée parce qu'en fait, donc, elle montre des sanglots. Il y a plusieurs reprises, une des danseuses qui mime un sanglot. Enfin, mais il y a aussi en fait vraiment un rapport au monde qui va traverser toute la pièce, dans lequel il y a deux danseuses en particulier. Parce qu'il il y a 6 danseurs, 3 femmes et 3 hommes. Et donc il y a 2 danseuses, dont Pina Bausch, lorsqu'elle dansait elle-même ce ballet, qui en fait se cognent dans un décor qui est complètement dans l'obscurité, et au milieu desquels sont renversées des tables et des chaises d'un café, manifestement. Et en fait, c'est un ballet très difficile à danser, puisque c'est un ballet qu'on danse les yeux fermés. Donc en fait, les danseuses se font vraiment mal. Et elles courent, enfin, d'un bout à l'autre, elles vont se heurter dans les meubles, dans les murs, dans les hommes qui sont là aussi. Et donc, il me semble que ça permet... Elle nous donne à voir de beaucoup de manières différentes, et pas seulement au moment où on entend le son sanglot, ce qui est en jeu dans l'impuissance, comment saisir cette impuissance, et donc cette question de la prise sur le monde, de l'absence de prise. Je se cogne dans le monde. Voilà,
0: en l'occurrence, dans le passage précis que l'on vient d'entendre, c'est un homme qui pousse les chaises pour qu'elle ne se cogne pas, précisément parce qu'elle semble avoir perdu la maîtrise de son déplacement pris par le sanglot.
1: Oui, ouais. Il y a des moments où effectivement il y a un personnage qui pousse, mais il y a des moments où il y a personne qui enlève, et donc là, ça fait très mal.
0: Vous dites que si pour Merleau-Ponty les possibilités qui s'ouvrent dans le monde dépendent du mode et des limites d'un je peux corporel, vous dites aussi que Iris Marion Young lui rétorque que les femmes sont enfermées dans un je ne peux pas, ou plutôt que nombre de leurs je peux sont doublés d'un je ne peux pas. Et vous pointez beaucoup dans votre livre Une philosophie des sanglots que hommes et femmes ne sont pas égaux devant la question que nous abordons.
1: Oui. En fait, je pars de Merleau-Ponty parce que quand on pense le corps, enfin en philosophie, c'est un peu un point d'entrée évident. Et il va toujours poser le corps comme ce dont part la puissance, en fait. C'est ce qui pose le monde, c'est ce qui pose l'espace, c'est ce qui pose le temps. Et en fait, l'être humain, donc, qui n'est pas genré, hein, donc il dit tout le temps l'être humain, ben, c'est celui qui est au centre de ses coordonnées, aussi bien coordonnées temporelles, coordonnées spatiales. Et donc, il a des intentions, et c'est avec ses intentions en fait, qu'il va se mouvoir. Et ce qu'a montré, alors déjà très rapidement derrière Beauvoir, c'est que bon, ça c'était peut-être une vision qui ne concernait que certains corps. Et encore un peu plus tard, en fait, dans les années 80-90, quelqu'un qui s'inscrit aussi dans donc cette féminologie, dans ce mouvement de la féminologie, donc qui s'appelle Iris Maryland, a écrit un article très intéressant qui a été très très lu, qui s'appelle « Lancer comme une fille ». Et dans lequel, en fait, elle essaye d'expliquer ce que c'est que donc lancer un ballon, hein, c'est un geste aussi simple d'un point de vue philosophique. Et donc, pourquoi est-ce que finalement, bah, les femmes, la plupart du temps, bah, leurs tirs sont un petit peu minables, quoi. Ça tombe, ça va pas loin. Et c'est donc toute une réflexion sur ce que c'est que, quand on a un corps, d'occuper l'espace, et est-ce qu'on a été ou pas habitué à s'y dilater, puisqu'en fait dilater, ça c'est un mot de Merleau-Ponty, se dilater dans l'espace, c'est-à-dire en fait le prendre, le posséder, le créer, lui imprimer son mouvement, ou bien est-ce qu'on a été au contraire socialisé de manière à avoir toujours deux choses. C'est-à-dire, évidemment, il y a bien des choses qui doivent être faites, donc il y a une agentivité et un déploiement qui est nécessaire, mais en même temps, jusqu'à un certain point, il y a tout le temps en même temps un « je ne peux pas ». D'où cette idée qu'il y a à la fois une prise et la négation de cette prise, en fait. Il y a à la fois une injonction à prendre et un échec en partie programmé.
0: Et la pensée de l'impuissance, vous dites aussi qu'en philosophie, elle n'est pas très riche. Même le Bartleby, avec son « Je préférerais ne pas », vous le taxez de luxueux dans sa pensée de l'impuissance, parce qu'il rate la question, en quelque sorte, tellement il la prend avec trop de distance.
1: Alors oui, il y a vraiment une passion en fait de la philosophie pour la puissance sous toutes ses formes. Hein, vous avez la volonté de puissance, la puissance de savoir, la puissance de dire. Et voilà, exactement. Donc en fait, il y a vraiment beaucoup de réflexions sur ces questions-là, qui à mon avis c'est pas pour rien que c'est parce que ça a été très longtemps peuplé d'hommes en fait cette discipline, mais c'est peut-être pas forcément l'unique raison. Et donc en fait, il y a quelques philosophes, mais assez rarement, qui vont s'approcher de la question de l'impuissance, mais c'est toujours en fait au fond pour la dépasser ou pour trouver en elle quelque chose qui serait déjà son contraire. Et justement, Bartleby, c'est pas de l'impuissance, c'est en fait le fait d'affirmer la puissance de se retirer du monde. Ouais. C'est pas être confronté à des limites objectives, c'est simplement je préfère ne pas. Donc je préfère ne pas participer au tumulte du monde, dont, à propos duquel j'ai une sorte de, comment dire, de sagesse. Donc d'une certaine manière, là j'affirme une puissance de pensée du philosophe qui est supérieure. C'est en fait c'est plutôt une sorte de prise de distance, de prise de hauteur par rapport à ça, mais ça n'a en rien de l'impuissance en fait.
0: Parce que quand Galatée tout à l'heure chantait son injustice, ça veut dire qu'elle donnait à ses pleurs une espèce de projet de réparer la dite injustice. Est-ce que vous la soupçonnez à ce moment-là de se mettre un peu dans la position d'un Georges Eddy Oberman qui va donner aux pleurs une fonction de soulèvement et donc finalement un projet de puissance?
1: Alors ça, je ne peux pas dire ou pas, enfin dire si je soupçonne ou pas. Enfin, je crois que les sanglots sont un état physiologique d'une telle virulence qu'en fait il ne permet pas quelque chose comme un projet. Mmh. Il y a vraiment une sorte d'interruption absolue. Il y a des images qui peuvent parler, il y a des sons parfois, mais il y a certainement pas un projet. Ce que fait Georges Didier Huberman dans un ouvrage qui s'appelle Peuples en larmes, peuples en armes, dans lequel il parle pas spécifiquement des sanglots, mais des larmes en général, c'est qu'en fait il va tenter de penser une forme de logique collective dans laquelle les larmes ou l'expression d'un certain nombre d'émotions négatives auraient leur place pour embraser en quelque sorte un certain nombre de soulèvements, de mouvements, de contestations populaires. Et donc avec cette idée qu'il y aurait, il va beaucoup en particulier commenter le cuirassé Potemkin, dans lequel en fait on voit des vieilles femmes qui pleurent, c'est pas tout à fait le début du film, mais c'est assez rapidement ça, à la suite donc de la mort d'un marin dans le cadre d'un soulèvement sur un bateau. Ces vieilles femmes qui pleurent vont, c'est la thèse de Didier Oberman, être en fait le ressort, le déclencheur d'une insurrection qui va emporter toute la ville. Donc on est en 1905 et ce sera ensuite une insurrection qui va être complètement réprimée par l'armée russe, par les Cosaques, et qui tire sur la foule. Voilà. Et donc moi, ce que j'essaye de dire alors, dans ce contexte bien précis, c'est que je pense pas que, d'une part, on puisse attraper les sanglots peut-être par les quelques fois où ils ont pu déboucher sur une insurrection. Enfin, je veux dire, c'est pas encore une fois en repassant par la question de la possibilité de la puissance qui gérerait dans la puissance qu'on va pouvoir toucher le contenu de vérité des sanglots. Ça n'est pas faire justice, j'allais dire, aux milliards de sanglots qui s'éteignent tout simplement dans le noir et dans la solitude et qui ne donnent lieu à rien.
0: Donc, impuissance qui reste. Ouais.
1: Je pense pas qu'on puisse attraper ça par ça. Et en fait, ce qu'il y a, c'est qu'il y a une répugnance de la philosophie à aller voir ça. Et donc, tout de suite, plutôt d'aller chercher, regarder dans cette scène. Finalement, on a eu une insurrection, on a eu un soulèvement. Et ça, c'est une première chose. Et l'autre chose que je commente un petit peu, c'est encore une fois la question genrée. C'est-à-dire qu'en fait, Didier Huberman ne commente pas le fait que ce sont les femmes qui pleurent, mais ce sont les hommes qui montrent les poings et ce sont eux qui vont aller à la rencontre avec les Cosaques. Et que donc, finalement, cette espèce de subjectivation politique, hein, il y a un sujet politique qui émerge, c'est seulement vrai que pour certains, parce que ceux qui deviennent véritablement acteurs, c'est justement pas ceux qui ont pleuré, en fait. c'est pas celles qui ont pleuré.
0: Dans les opéras baroques, Marc Moyon, ceux qui pleurent, ça finit toujours à peu près bien quand même pour eux. Enfin, c'est quand même mis à un endroit bien précis de l'opéra.
2: Oui, bah, il y a souvent quand même une petite intervention divine qui est bienvenue. Donc voilà, ils ont des destins un peu extraordinaires, mais justement, comme le disait Estelle, c'est pas la majorité des cas. C'est justement, on montre cette histoire-là sur scène parce qu'elle est exceptionnelle. Ouais. Mais
0: vous avez beau chanter des rôles masculins, ils pleurent aussi.
2: Alors oui, ben quand même, c'est quand même assez majoritairement pour les femmes, hein, quand même. D'expérience. Mais oui, on a quand même des beaux lamenti quand même.
0: Bertrand Poirot, donc vous vous êtes arrêté sur les sanglots masculins oui. Dans Assis et Galatée. D'ailleurs, ça commence comme ça.
3: Ah oui, c'est très original le début de cet opéra, parce que c'est un duo de bergers. La première scène, le premier berger arrive et puis il se plaint de la froideur de sa maîtresse, qui est traditionnelle dans la pastorale. Et ensuite arrive son compagnon, le deuxième, et là il y a une concurrence masculine à celui qui a le droit de pleurer ou non. Alors c'est un peu ironique, c'est tout à fait dans l'esprit de la cour de ce duc de Vendôme. Et il y a une espèce de recul méta-théâtral, c'est-à-dire que on fait pleurer des bergers, on se moque aussi de la convention où les bergers doivent pleurer. Et tous les deux, donc, se plaignent de leur maîtresse. Mais ce qu'il y a, c'est que ce dispositif dure pendant trois scènes. Et c'est un duo de haute contre, c'est-à-dire c'est le ténor aigu, et c'est un duo donc des dialogues et des duos à voix égales, ce qui est extrêmement rare à l'opéra, chez Lully en tout cas. Après, j'ai pas fouillé tous les opéras, mais j'ai pas trouvé de l'équivalence, sauf dans Achille et Polyxène, le premier acte où qui met en scène Achille et Patrocle. Il commence aussi par un duo d'hommes, mais il y en a un qui est basse et l'autre est haute contre et ténor. Alors ça, c'est extrêmement original, et je me suis posé la question de savoir si c'était en fait c'est un retour aussi aux premières amours de Lully avec Molière, où il y a beaucoup de scènes pastorales dans les comédies ballets, et je me suis demandé si c'était pas aussi une lassitude de la part de une certaine partie du public, des aristocrates lettrés ou des hommes de lettres, une lassitude de tous ces héros valeureux, héroïques, et que une masculinité plus fine, plus douce, plus sensible serait peut-être l'avenir de l'opéra. Et c'est parallèle avec la tragédie, hein. On a le même moment dans la tragédie, et Campistron, qui a écrit le livret d'Assis et Galatée, a écrit des tragédies où les hommes pleurent.
0: Dans Assis et Galatée, les moyens musicaux mis en œuvre par Lully pour faire pleurer Assis sont les mêmes que ceux qu'il va prendre pour Galatée ?
3: Oui, sauf pour, je pense, j'ai pas trouvé cette figure de Catabas qui exprime les larmes. J'ai l'impression que c'est plus féminin, parce qu'on le trouve aussi dans la plainte de Chloris, dans Georges Dandin. Mais sinon, oui, ce sont les mêmes moyens expressifs. Et dans ce fameux lamento homosexuel, dans Achille et Polyxène, ce sont aussi les mêmes moyens expressifs.
0: On va écouter C'est en vain quand c'est lieu, extrait de la scène 1 de l'acte premier, donc d'Assis et Galatée. Donc là, c'est bien Assis.

0: Assis et Galatée de Lully, dans la version dirigée par Christophe Rousset des talents lyriques. Bertrand Poirot, c'est un topo, c'est-à-dire il faut qu'il y ait des gens qui pleurent dans un opéra.
1: Oui, c'est la plainte en musique, oui, c'est un topos. Oui, oui.
0: Toujours en mineur.
1: C'est vrai que alors ça, j'ai pas trouvé d'exemple de plainte en majeur. Donc c'est la tonalité mineure, et comme le dit Rameau, c'est pour les moments tristes. Hein, c'est le mineur a toujours été chargé d'émotions tristes. Je pensais à quelque chose, à cette histoire de répartition des héros, des héroïnes. C'est vrai que c'est les lamentos sont plutôt féminins, mais il y a un exemple d'un héros pour qui ça se passe très mal, c'est Attis. Il y a un très beau lamento dans Attis, mais malheureusement il meurt à la fin de l'opéra. Ça se termine pas toujours très bien.
0: Et celle Ferrarès, vous rappelez que les théories de l'évolution, Charles Darwin s'exprime sur la question dans un livre qui s'appelle L'expression des émotions chez l'homme et les animaux, et cette approche physiologique va donner aux larmes une qualité lubrifiante pour les yeux, donc il y trouve une forme d'utilité, lui.
2: C'est ça, c'est-à-dire que moi, il n'a pas tellement écrit là-dessus, mais il va donner lieu à l'explication, on va dire, darwiniste des pleurs. Dans son cas, lui, c'est parce que, d'après lui, les globes oculaires seraient soumis à une pression trop forte dans le cadre de certaines émotions, et que donc, pour s'en libérer, pour éviter qu'il y ait éclatement de vaisseaux, de l'eau en fait serait sécrétée. Oui. Donc ce serait quelque chose qui en fait aiderait l'espèce humaine à ne pas être mise en péril, ou que certains de ses organes ne soient pas mis en péril lorsqu'elle se retrouve face à des situations pleines de détresse, quoi.
0: Donc ça, ça vous permet de le mettre en balance avec l'idée donc qu'il y aurait que ce serait une forme d'adaptation que de pleurer, là où Sartre dit que les sanglots sont associés plutôt à une conduite de désadaptation ou d'échec.
2: Ah oui, d'échec, mais pas de désadaptation. En fait, c'est dans le moment où il y a échec possible que finalement les émotions vont créer une sorte d'effet magique, c'est la thèse de Sartre dans l'esquisse d'une théorie des émotions, qui va en fait le faire voir le monde d'une autre manière, de manière à ce que finalement il y ait une réponse qui a l'air plus ou moins appropriée, étant donné le très petit nombre d'options qui sont restées. Et il y aurait, c'est pour ça que j'emploie le mot de ruse, là, auquel vous avez fait allusion tout à l'heure, une sorte de ruse, si vous voulez, du sujet qui éclate en sanglots, ou d'ailleurs, il ne parle pas que les sanglots, il parle de toutes sortes de réactions émotionnelles. Par exemple, il va dire qu'une femme, une patiente dans un cabinet de psychanalyste qui éclate en sanglots au moment où elle va enfin raconter une histoire particulièrement douloureuse, on imagine que c'est une scène d'inceste ou quelque chose comme ça, éclate en sanglots, précisément, dit-il, parce que c'est une manière de se mettre dans l'impossibilité de parler, parce qu'en fait elle n'est pas prête pour le faire. Donc si vous voulez, il y a une sorte de fonction. Donc, une façon, si vous voulez, de ne pas se confronter à l'échec qui est pourtant là, c'est-à-dire qu'elle est bien chez son psychanalyste afin de faire rendre gorge à ce qui lui est arrivé, et pourtant elle n'y parvient pas, et confrontée à cet échec, elle adopte en quelque sorte une stratégie qui va consister à sangloter.
0: Parce que ça, on le voit dans certains opéras. Je pense par exemple chez Handel, l'aria va être potentiellement un moment tout à la fois plaintif et réflexif. Mmh. Comme si le personnage sortait un peu de lui-même et regardait son affect sous différents angles. D'ailleurs, c'est le moment où l'action s'interrompt pour essayer peut-être d'en découdre quand même.
3: Oui. Mais c'est pour ça d'ailleurs que je pense que... Enfin, je connais pas tout le répertoire, loin de là. Oui. Mais je pense que le sanglot, vraiment... appartient plus au monde du récit qu'au monde de l'air. Les larmes seront le monde de l'air, où on va pouvoir dire que ça coule et que ça coule. Mais vraiment, le moment où justement les choses s'arrêtent, pour moi, ça appartient plus au récit, au moment où justement il y a l'action. Parce que pour que ça s'arrête, il faut qu'il y ait de l'action. Enfin, je pense. Je dirais, instinctivement, je dirais ça. Je ne vois pas d'air. On se plaint beaucoup, on se répand, mais c'est pas le moment de la crise entre guillemets du sanglot. Elle peut pas trop intervenir dans l'air, je pense, parce que ça serait inentendable en fait.
0: Ah oui, parce que l'air est quand même un moment où le temps se déroule.
3: Oui, oui, mais où on fait une pause, enfin, on étudie une émotion, un ouais. sentiment, un état d'être, mais justement, on le déplie, on tartine un peu ce sentiment-là, on l'observe par plein de, justement, cette répétition-là, elle est jouissive, elle est fantastique à faire parce que justement, on peut détailler et essayer d'être le plus éloquent possible sur ce sentiment ou cette émotion. Mais j'ai l'impression que, d'ailleurs, justement, il y a tous ces ah oh hélas, bon, il y en a parfois dans les airs, mais c'est quand même beaucoup plus le monde du récit pour moi.
0: Ouais. Vous citez Estelle Ferrarez, un film de Kaneto Shindo de 1960 qui s'appelle L'île nue, où là il y a des sanglots qui sont précisément un moment d'interruption de la musique, parce que le film est super musical, il y a pas de dialogue, que de la musique, et là la musique s'arrête pour que les sanglots éclatent.
2: Oui, c'est un film d'une grande beauté et très étrange. C'est un film en noir et blanc qui raconte la vie extrêmement, comment dire, pénible d'une famille de paysans qui vivent seuls sur une île japonaise, dans une très grande misère avec deux enfants. Et on voit leur vie de labeur et il n'y a absolument aucune voix humaine. C'est-à-dire qu'on entend les pas par moment, on entend éventuellement les rires des enfants à un moment donné, bon, des petits bruits comme ça, mais le reste du temps, en fait, on entend tout le temps cette espèce de musique très obsédante, très fort, qui crée une sorte de croûte en fait sonore autour du film. Et le seul moment où on va entendre quelque chose qui utilise la glotte humaine, bah, c'est une crise de sanglots. Vers la fin du film, un des enfants est mort d'une maladie, on ne comprend pas grand chose, mais de manière assez brusque, emporté par une fièvre. Et la mère va éclater en sanglots, non pas au moment des funérailles, mais en fait, alors que le temps a l'air de vouloir reprendre son cours, c'est-à-dire qu'en fait, c'est quelques jours après, elle reprend sa vie de labeur avec son mari, donc ce qu'on a vu pendant presque des heures, c'est un film très long en fait, on l'a vu monter et descendre avec des seaux très lourds pour arroser ces pauvres champs. Et en fait, donc elle va recommencer ça tout à l'heure, et la musique est de nouveau très forte, et là, en fait, elle s'écrase par terre, vraiment, c'est le mot, et elle se met à sangloter, on entend hurler, en fait, presque. Voilà, et c'est vraiment cette force d'irruption qui est aussi une sorte de... Moi, j'interprète, on parlait du temps, là, une forte façon d'arrêter le cours du temps, c'est-à-dire c'est une protestation parce que le temps va recommencer, parce que tout va recommencer à fluer comme si de rien n'était. Et d'une certaine manière, là, en fait, elle hurle un non, quoi, en fait, c'est... Elle essaye de dilater un maintenant qui est le maintenant de sa peine. Mais évidemment, ça va reprendre. La vie va reprendre.

0: En fait, le bruit qu'on entend tout à la fin, c'est le bruit des seaux d'eau que son mari recommence en fait à verser sur le champ. Donc en fait, c'est vraiment, j'allais dire, on sent la force de ce flux qu'elle avait essayé d'interrompre, qui en fait reprend et de fait va la vaincre puisqu'elle va finir par se relever, quoi.
1: Donc là, on a de l'eau qui met fin aux pleurs. Oui. C'est le contraire de chez de ceux du figuralisme tout à l'heure. Vous citez l'anthropologue Ernesto De Martino qui a travaillé sur les pleurs dans le deuil et qui leur donne une fonction. Il dit qu'ils permettent d'éviter aux vivants la perte la plus irréparable, qui est celle de soi-même, c'est-à-dire de ceux qui restent.
0: Oui, alors ça, c'est une interprétation des pleurs collectives, puisqu'en fait, il travaillait sur les lamentations telles qu'elles ont été pratiquées pendant des millénaires autour du bassin méditerranéen, et lui, il les observait, enfin, les dernières occurrences, en tout cas les dernières pratiques, dans les années 50, dans le sud de l'Italie. Et donc là, effectivement, il est en train d'observer ce que ça pouvait vouloir dire dans une société dans laquelle, on va dire, Dieu était encore très présent et où ce personnage du sujet souverain supposé avoir une forme de puissance n'est pas encore très, très fermement là. Donc là effectivement, il y a, je pense, une fonction une fonction sociale évidente, alors que moi, je pense que ce que font les sanglots contemporains, c'est plutôt une sorte d'interruption, justement, d'un bon fonctionnement. C'est-à-dire que c'est l'interruption du fait que nous sommes toujours en train de tenter de devenir sujet. Donc c'est plutôt une suspension que la mise en œuvre d'une fonction. C'est la suspension de toutes les fonctions. C'est une sorte de protestation qui va durer quelques secondes, quelques minutes, avant évidemment de repartir dans ce que nous sommes supposés faire. Mais là, c'est pour ça, c'est une interprétation assez contemporaine que j'essaye de donner des sanglots. Je n'en parle pas comme d'un invariant culturel, ni non plus comme d'un invariant historique, et je trouvais ça très intéressant ce que Marc disait tout à l'heure, c'est-à-dire le fait que il y a ce moment, j'ai l'impression que ça coïncide un peu, où en fait le chanteur solitaire qui donc va se développer avec celui qui commence à pleurer seul, c'est le début du 7e, c'est ce que vous disiez, c'est exactement en fait le moment où en philosophie le sujet, c'est-à-dire cette forme rationnelle et puissante de l'être humain et pensée en philosophie. Donc en fait, c'est assez intéressant que ce soit contemporain, quoi.
1: Parce que les sanglots de deuil, par exemple dans les Leçons de ténèbres de Michel Lambert, sont presque déjà dans le recueillement.
2: Mais là, justement, c'est une transition toute trouvée, parce qu'on est justement dans la lamentation en collectif, vraiment ce moment où on se retrouve à la Semaine Sainte et où justement on revit cette passion. Et justement, ce que je trouve très intéressant dans la version de Lambert, c'est qu'il utilise le ton grégorien, qui est un ton spécifique des lamentations, le tonus lamentationé, qu'on n'entend qu'une fois par an à ce moment de la Semaine Sainte. Et donc, il utilise ce chant grégorien, ce plein chant, et il va l'ornementer, en fait. Il va l'ornementer toujours différemment, c'est parce que c'est une psalmodie au départ, vraiment. Donc c'est toujours le même motif qui se répète et qui se répète. Et lui, il va l'orner comme ça, avec justement tout ce vocabulaire ornemental et tous ces agréments et tous ces accents et ces plaintes, sur ce texte des Lamentations de Jérémie.
1: Eh bien, c'est avec un extrait de ces Leçons de ténèbres que nous allons nous quitter. Merci beaucoup, Marc Moyon. Merci. Estelle Ferrarez. On peut donc lire Une philosophie des sanglots aux éditions Rivage. Et merci, Bertrand Porot.
3: Non, merci à vous.
1: Et merci au public rassemblé dans le salon Marguerite Long de la bibliothèque Lagrange-Fleuret, où nous avons enregistré cette émission.

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